Laurent, 45 ans, Nancy. J'aimerais vous faire écouter un vieux groupe de punk, la fin des années 70, qui s'appelle Bulldozer et son titre Sauf qui punk, incluant dans ce groupe des anciens membres des Martin Circus. Les vrais, le

0: Arnaud, 53 ans, tremblait en France. 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
3: On est bon. Nous, Français, si on n'avait pas eu le nucléaire, t'imagines, on aurait été obligé de continuer à acheter notre pétrole, mais en plus de ça, d'acheter notre électricité. Donc ça nous a permis d'avoir cette espèce d'indépendance électrique. Alors on râle, on sait pas quoi, machin truc, parce que bon, chaque Français est forcément un spécialiste de tout. Mais le seul problème, c'est ça, quoi. Le seul problème du nucléaire, c'est que quand ça merdoie, on est juste obligé d'aller se cacher sur une montagne en attendant, et après de se regarder pour voir, voilà, si on fait des gosses avec trois têtes, avec quatre bras ou pas. Et là, on peut se dire, ah oui, c'est le nucléaire qui a créé ce truc-là. Mais bon, on n'a aucune maîtrise de ce. Ça aurait été formidable si on avait su quoi faire quand ça tousse, quoi. Si on savait contrer le truc, ça serait formidable. Parce que si tu compares le nucléaire au charbon, par exemple, le charbon, c'est crade, tu vois, les gens qui bossent dedans, ils en meurent parce qu'ils en avalent. Enfin bon, c'est un truc assez monstrueux. Alors que le nucléaire, finalement, quand les choses sont normales, bon, ben, c'est un truc qui se passe bien, quoi.
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la meuf, bon, moi déjà, il y avait beaucoup de vin. Avec mes cheveux, tu vois, on revient au-dessus du cheveu de l'apparence. Mais c'est pas des conneries. Bon, elle s'est foutue un peu de ma gueule, mais pas mes chavres, hein. Mais bon, elle m'a dit, on dirait l'acteur, là, on dirait que tu ressembles à Pierre Richard ou alors Alain Souchon. Vraiment, je te jure que c'est vrai, Maurice, je m'en parle. Elle me dit, je sais pourquoi tu dis ça, c'est méchant. Non, non, elle me dit, l'autre c'est un chanteur et l'autre c'est un acteur de cinéma. Tu sais, Pierre Richard, là, la chaussure noire, je sais pas quoi, là. Je dis, bon, très bien, putain, dans mon fort intérieur, je me suis dit, putain, ça commence bien, quoi.

0: Dans l'émission que tu participes là chez
1: Sophia, ouais.
0: Je ne connais absolument pas, hein, je tiens à le préciser. Est-ce que tu as déjà entendu des juifs?
1: C'était bah ouais, justement, c'est intéressant, ouais. Heureusement, d'ailleurs, que oui, d'ailleurs, oui, il y a des juifs sympas, hein, heureusement d'ailleurs que.

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1: Et vous êtes rentré comment?
0: Dans ma voiture. Ah, il y avait toujours ma mère à la radio. Que de pression dans les bars.
2: Personne te pousse à voir.
0: Légende, c'est manie.
3: C'est égalcomanie.
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0: Arnaud, 53 ans, tremblait en France. Rico était un clown qui vivait dans un cirque. Sa tête de fripouille faisait rire les enfants. Son sourire maquillé de gugus ambulant. De tournée en tournée, pleuvaient les applaudissements. Il jouait avec ses mains comme un petit magicien. Pourquoi donc, un matin, il a joué un peu trop loin? Il s'est pendu sous le grand chapiteau. Un concombre dans le cul, son corps nu, flottant très haut. Le visage peint en rouge et les godasses aux pieds. Rico était un clown maintenant pour l'éternité. Zeppo, l'autre clown qui vivait dans le même cirque, sa tête de grand fou faisait rire les enfants. Rico était le gugus et Zeppo, le clown blanc. Mais depuis qu'il n'était plus, c'était plus comme avant. Rico était mort et Zeppo devint grave. Bientôt, son visage blanc n'amusait plus les enfants. Et Zeppo devint fou, sous le grand chapiteau. Il plongea dans la foule avec ses yeux en couteau. Il tua son premier gosse, s'enfuit dans la forêt. Il mangeait des écorces, tous les gosses le cherchaient. De Rico la fripouille à Zeppo, le clown blanc, combien y a-t-il de clowns qui sont devenus déments?
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0: ceux qui considèrent qu'ils ont de l'instruction, regardent ceux qui n'en ont pas en se disant que ce sont des pauvres gens, et particulièrement quand ils ont de l'argent. C'est-à-dire que jamais, jamais tu ne verras quelqu'un aller vers un pauvre, d'accord, vers un pauvre qui n'a pas d'instruction et lui dire que c'est un pauvre, que c'est une pauvre merde, etc. C'est souvent cette réflexion-là, on l'a souvent vis-à-vis des gens qui ont de l'argent, parce que c'est comme ça que s'exprime là cette fameuse jalousie chez nous. Elle vient de là, la jalousie. Elle vient de cet endroit-là. C'est-à-dire que à partir du moment où quelqu'un a de l'argent, on est irrité, on est agacé, donc on le traite de con.
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0: Je voulais parler de la station spatiale, l'ISS. La station spatiale internationale.
1: Je sais même pas c'est quoi.
2: Dans la station internationale, c'est là où est stationnée la fusée.

0: enfant, tu veux qu'il soit hétérosexuel, heureux ou musulman?
1: Attendez. Un truc, je sais bien qu'en ce moment on vit une époque trouble. Moi je tiens à clarifier.
2: Mais c'est pas trouble, justement. Non, mais c'est là où tu te trompes, ce n'est pas trouble.
1: L'époque
2: le fait d'être homosexuel ou le fait de ne pas vouloir être religieux, ce n'est pas trouble.
1: Ouais, écoute, c'est pas
2: une liberté.

0: Arnaud, 47 ans, Tremblay en France.
1: Dans leurs yeux brille le soleil des soirs d'été. 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
1: Je pense qu'il y a un mensonge. Un mensonge qui est un mariage entre le sondeur et le publicitaire. Ils sont tous les deux ensemble pour faire croire à l'industriel que si il achète de la publicité extrêmement chère, que cette manière de faire lui permettra de vendre plus de produits. Dans la réalité, le publicitaire sait, le sondeur aussi le sait, qu'il y a avant toute chose la condition et l'intérêt de celui qui est censé acheter.

Après, ce qui t'attend sur les aires d'autoroute, c'est plutôt des travaux, quoi. C'est moins mon univers. Tu peux te faire emmerder un peu. Enfin, en tout cas, tu peux tomber sur de drôles de phénomènes, bien sûr. Quoi, la première fois, de loin, j'ai vu quelqu'un arriver qui marchait mal sur cet aiguille avec une perruque blonde. Je me suis dit, putain, la blonde, elle a l'air d'avoir mal au cul. Puis plus elle arrivait, plus elle avait la tête de Benéhil, la blonde.

0: Et c'est cher le billet d'avion ou pas pour le Sénégal?
1: Pas trop, pas trop, parce que bon, il y a 5 500 km. Moi, là, j'ai pris un billet aller, j'ai pas pris le billet retour encore. Mais le billet aller m'a coûté 200 euros.
2: Sinon, Lucas, tu t'emmerdes pas. Tu vas en bas de chez moi, la Strasbourg-Saint-Denis, c'est le Sénégal.

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0: Arnaud, 53 ans, tremblait en France. C'était le 29 octobre. Le 29 octobre en bas de la rue de la Grandville. Le soleil se couchait, il y avait de la musique partout. C'était si bien. C'était une de ces nuits, une de ces nuits où tu sens que le monde arrête de tourner. Tu te tenais debout là, il y avait de la musique dans l'air. J'aurais dû être ailleurs, mais je savais que je devais rester. Le dernier train pour Londres. Là, tu étais toute seule. Ayant l'air d'être la seule dans les environs, je devais être à toi. Je n'aurais rien pu faire d'autre. J'aurais dû être ailleurs, mais je savais que je devais rester. Sous un ciel étoilé, le temps était en suspens, mais les heures devaient vraiment avoir défilé. Je ne m'étais pas rendu compte, mais l'amour était dans tes yeux. J'aurais vraiment dû partir, mais l'amour continuait encore et encore. Dernier train pour Londres, simplement s'y diriger. Dernier train pour Londres, simplement quitter la ville. Mais je veux vraiment que ce soir dure pour toujours. Laisse la musique jouer le long de la ligne ce soir.
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1: Se libérer pour se libérer, ça ne veut rien dire. Ce qu'il faut, c'est que les gens se libèrent et qu'il y ait, au bout de cette libération, des forces suffisamment importantes pour éviter le chaos. On remplace Kadhafi par un système, alors je sais pas quoi, démocratique, si c'est ce qu'ils veulent, mais qui tient la route, qui est organisé. Parce que l'intervention extérieure, elle amène à un truc qui a pas bien marché, qui est effectivement on fait fuir, on tue, on coupe la tête de celui qui dirigeait le pays, mais après ça on est obligé de rester sur place pour faire un truc qui ne veut rien dire, qui

Il faut savoir que j'ai 300 chevaux et j'ai 100 chevaux en électrique. Mais il faut savoir que quand le moteur électrique il se met en route, c'est une catapulte. Et tu peux pas me rattraper. Même une Porsche au démarrage, je peux pas. Ouais, c'est une catapulte.

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0: Arnaud, 53 ans, tremblait en France. Le moment est venu pour nous de répondre à un certain appel. Quand le monde doit s'unir pour ne devenir qu'un, il y a des gens qui sont en train de mourir. Il est temps de donner un coup de main à la vie, ce que nous avons de plus précieux. Nous ne pouvons plus prétendre, jour après jour, que quelqu'un, quelque part, fera bientôt changer les choses. Nous faisons tous partie de la grande famille de Dieu. Et la vérité, vous le savez, c'est que nous n'avons besoin que d'amour. Nous sommes le monde. Nous sommes les enfants. Nous sommes ceux qui préparent un jour meilleur. Alors commençons à donner. Il y a un choix que nous avons fait, celui de sauver nos vies. C'est vrai, nous ferons un jour meilleur, juste toi et moi. Quand tu n'as plus rien et à la rue, tout paraît sans espoir. Mais si seulement tu crois, alors... On ne se laisse pas abattre. Nous devons prendre conscience que seul un changement peut arriver si nous restons tous unis comme un.
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0: Chez nous, la mentalité française, elle passe tout de suite au jugement. Et c'est vraiment pour ça, moi, que je suis parti. Ça fait partie des choses qui m'ont fait me casser de notre pays. C'est que les gens passent leur temps à faire ça. C'est pas le gouvernement, comme disait Jérôme, moi, qui me fatigue. C'est les gens de chez nous. Ici, aux États-Unis, quand tu fais quelque chose, quand t'as essayé un truc, d'ailleurs, les gens racontent, ce qu'ils ont vécu. Ils ont vécu des mariages, ils ont vécu des commerces, ils ont vécu des trucs parfois qui ont marché ou qui ont pas marché. Les mecs, ils racontent parce que ça intéresse les autres de savoir. Alors, raconte, quoi. Comment ça s'est passé? Pourquoi t'as arrêté? Qu'est-ce qui était intéressant? Qu'est-ce qui l'était pas? Et chez nous, jamais. Chez nous, c'est, ouais, le mec, il a foiré son commerce, c'est un gros naze, on lui parle plus. C'est pas de s'approcher, de se dire, putain, le mec, il a eu l'expérience du commerce de bonbons, il pourrait nous raconter comment ça marche. Et d'ailleurs, les mecs, après, ils le présentent comme ça en disant, tiens, je vous présente Roger, qui a eu un magasin de bonbons à Houston. Les mecs, ils font ça et Roger, il raconte son truc. Chez nous, Roger, on lui parle plus, quoi. Et c'est pour ça qu'on n'avance pas. On n'avance pas parce que l'expérience, c'est un truc qu'on ne comprend pas.
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0: Bon, on était chez le médecin.
1: Boris, le médecin, il m'a regardé.
0: Parce qu'on est allé tous les deux chez le médecin, je suis allé pour me faire soigner. Le problème, c'est qu'il défigurait Zora.

c'est pas de la torture, le collier anti-aboiement. C'est-à-dire que lorsque le chien va commencer à aboyer, d'abord il y a juste un petit bip. Après le petit bip, il y a une petite décharge électrique. Lorsque le chien s'est pris deux ou trois fois la décharge maximum, il comprend que lorsqu'il y a le bruit, il faut qu'il arrête. Oui, donc dès qu'il y a le bip, c'est suffisant, il arrête. Donc généralement, des pêches, il va s'en prendre deux et puis après c'est terminé, il n'en prendra plus.

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0: Arnaud, 53 ans, Tremblay en France. Bon, nous savons où nous allons, mais nous ne savons pas d'où nous venons. Nous savons ce que nous savons, mais nous ne pouvons pas dire ce qu'on a vu. Et nous ne sommes pas des petits-enfants, nous savons ce que nous voulons, le futur est sûr. Donnez-nous le temps d'y travailler. Nous sommes en route vers nulle part, monte à bord. Nous prenons chemin pour nulle part, nous prenons chemin. Moi je me sens bien ce matin, et tu sais, nous sommes en route pour le paradis. Allons-y, allons-y.
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0: Oh, t'as écouté? Là, dans le morceau, là, juste avant, il y avait une bande inversée et je suis certain d'y avoir entendu un message subliminal de Maurice. Maintenant, il te parle même pendant la musique. C'est un truc de dingue!
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0: Ici, moi, je me suis fait plein de nouveaux potes, quoi. Tu vois, c'est une nouvelle tête, des gens qui ont d'autres activités, une autre façon de voir le monde, tout en conservant, mes amis, parisiens, ou mes amis, ceux que j'avais ailleurs, quoi. Donc voilà, mais c'est bien aussi. Je pense que dans la vie, c'est pas mal. Tu vois, on peut pas se dire qu'on va rester toute sa vie au même endroit parce qu'on a la flemme ou parce que on sent que tu vois que si jamais on s'éloigne de ses amis, qu'on se dit qu'on en aura plus, quoi. Tu vois?
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0: C'est un monsieur qui danse des claquettes en bas de chez moi, Maurice.
1: Ah là.
2: Écoute ça. Je vais faire ça à marcher, attends, je vais là.
0: J'adore cette émission, putain.
3: Ah, je préfère le danseur de claquettes, ceci dit.
2: Quand tu montrais ça tout à l'heure, moi je rigolais, tu vois. C'est, moi je le prends, ton placard, rendra-moi le à Saint-Jean-de-Luz, celui-là.

Donc ce dernier proposait de pouvoir acheter une femme pour la somme de 5000 euros. J'imagine quand même, c'est grave. Hein. Donc à la manière de Cdiscount, vous avez plusieurs sujets dans la vitrine, on va dire. Et une fois le choix réalisé, vous mettez ça au panier et vous réglez par carte bleue.

Arnaud, 53 ans, tremblait en France. 1. 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Et voilà. 1. Je suis très sereine. 2. J'ai bien fait, 3. De vous en parler. 4. Je m'amuse. 5. Quoi que maman dise, elle était belle. 7. Cette infirmière. 8. Je l'aime. 1. 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

0: je suis comme tout le monde. Il y a des moments dans ma vie où tout va super bien. Il y a des moments où les choses vont un peu moins bien. Il y a des choses où il y a des moments où ça va plutôt mal. Voilà quoi, comme tout le monde. La seule chose, c'est que moi, je pars du principe que quand les choses n'avancent pas exactement comme je veux, que j'ai quand même un pouvoir qui est un pouvoir de maîtrise, un pouvoir de changement et aussi un pouvoir de d'endurer les choses. La possibilité de d'endurer, de me dire voilà, si les choses continuent comme ça, ça va me permettre de ça va me permettre de me renforcer dans ce domaine, dans le domaine de la, tu vois, de la ténacité, puisque il faudra quand même continuer à vivre, même si parfois les moments sont un peu difficiles. Voilà comment moi je perds les trucs.
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0: sais qu'il avait attaqué au sabre des migrants un an avant.
1: Bah, oui, bon, après, voilà, bah, les gens commencent à en avoir marre. C'est quelqu'un qui en a marre, qui en a eu marre. C'est des gens, voilà, et ils en ont eu marre. Là, on commence à... Parce que bon, oui, enfin, il y a des petites choses, là. C'est quand même un gros truc, là. Le mec, il sort, boum, putain, il s'est pas posé de questions, le mec. Hein. Il a dit haut et fort ce que les gens pensent tout bas.
2: Non, mais il a dit haut et fort. Il a rien dit, le mec. Il a tué deux personnes. De quoi tu parles?

Boris Johnson, mais bon, tu connais Boris, hein. C'est un grand rigolo, c'est un grand comique. Et il a dit que en cas de guerre nucléaire totale, globale, c'est là, si ça pète entre les Américains et les Russes, avec l'Europe entre les deux, le meilleur endroit pour être sur la planète, c'est le Chili.

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0: qui allons construire la société de demain. Ce qu'il y a dans la société de demain, c'est ce que nous y mettons. Voilà. Si on y met un petit quelque chose, eh ben, ça va être super. Si on y met rien, il va rien se passer. On essaie de vivre en 2013, en 2014, quasiment, comme on vivait il y a un siècle dans notre pays, on ne pourra rien. Donc il faut revisiter le modèle, et c'est pas les politiciens qui vont le faire, c'est toi et moi.
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Parce que les meufs, elles veulent sortir avec Maurice parce que c'est un animateur radio. Et du fait qu'il a une grosse voix, elles pensent qu'il a une grosse bite. Elles pensent comme ça. Tu vois, parce qu'il a une voix, il a une grosse bite. Il a une grosse voix, donc elles pensent qu'il a une grosse bite sans le voir. Mais ça veut pas dire qu'il a une petite bite. Hein.

0: Catherine, justement, oui. Moi, j'aime, le prénom Catherine, j'aime beaucoup. Mais en fait, la vulgarisation, je sais pas si on peut dire ça, Katoche, enfin, pour ceux qui l'emploient, moi, je trouve ça un petit peu, ça me met mal à l'aise, en fait. Ça fait un petit peu.
1: Non, j'aime bien. Katoche de poche.
0: Ah, pour moi, ça fait un petit peu pute de l'autoroute, mais je sais pas.
1: Ouais, ça, j'aime bien. Moi, j'aime bien faire ma pute de l'autoroute. Bah...

0: Arnaud, 53 ans, Tremblay en France. Oh, bien, maintenant. 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Quand t'es sur le point de jouir, relax. 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Quand tu veux le sucer, relax. 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Mais lance dans la bonne direction. Fais que ce soit ton intention. Ouh, yeah. Vis ses rêves. Revis ses schémas. 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Me toucher. Touche-moi de ces rayons laser. Je viens. Yeah. 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Quand t'es sur le point de jouir, fais-le monter. 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

0: qu'il y a plein d'endroits où tu risques, enfin, sauf si tu vas chercher la merde, mais il y a plein d'endroits dans lesquels tu risques pas de te faire agresser. Moi, je suis plutôt quelqu'un qui se balade sur la planète. Il y a plein d'endroits où il n'y a pas, où ce danger que nous connaissons et qui est devenu normal pour nous et qui fait qu'on a souvent c'est marrant d'ailleurs. Alors, on a souvent ce réflexe que de dire oui, mais il y a plein d'endroits sous-développés dans lesquels c'est dangereux. Il n'empêche que dans notre pays aujourd'hui, il y a 20 ans, on ne disait pas ça de chez nous. La France était un pays dans lequel on se sentait bien, dans lequel il y avait du plaisir et de la joie. C'est la violence, l'augmentation des faits de violence dans notre pays, c'est quelque chose d'assez récent. Et pour, au lieu d'essayer de la contrer, on fait ce que tu racontes là. Ce n'est pas parce que les gens n'ont pas de moyens, parce que dans les délinquants, il y a plein de délinquants qui sont des gens riches parce qu'ils vendent des voitures volées, de la schnouf, des produits de cambriolage, etc.
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0: des gens qui me regardent bizarrement, il y a des habitués, il y a un homme qui aime des hommes, là, il y en a une qui dit « Ah bonjour !» Alors il s'est mis derrière moi, et j'ai remarqué, Maurice, qu'en fait, quand je me suis retourné, je regardais du coin de l'œil, il me regardait avec des petits yeux efféminés, tu sais. Et
1: moi, ça veut dire quoi
0: Bah, des yeux efféminés, ce sont des yeux qui clignotent beaucoup, et tu sens qu'il y a le petit sourire en forme de cœur, tu sais, qu'ont les hommes qui aiment les hommes. Et ils ont la petite ride, gauche et droite, tu sais, qui se légèrement qui fléchit. Et donc moi je l'ai regardé.
2: Tu l'avais fait ce sourire quand tu t'étais fait prendre par ton copain ou l'inverse, je sais plus.
3: Ah ouais, il est
0: bon. Oh, ouais, non, mais c'est.
2: T'avais ces petites fossettes comme ça?
0: Non, j'ai pas eu cette fossette. D'accord. Non, j'ai pas eu cette fossette.

Oui, j'hésite à parler de la Fédération Galactique. La Fédération Galactique, c'est un ensemble de... soi-disant de personnages d'extraterrestres.

Arnaud, 53 ans, tremblait en France. Oh bébé, bébé, comment étais-je supposé savoir que quelque chose clochait? 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Maintenant, tu es hors de vue. Montre-moi comment tu veux que les choses soient. Dis-le-moi bébé, car j'ai besoin de savoir. Car ma solitude est en train

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0: tant que les gens du Front National feront ou auront un comportement qui correspondra à ce qu'accepte la démocratie, on n'a pas le droit de les interdire. Il ne faut surtout pas le faire, parce que ils correspondent, et c'est un peu pénible, mais ils correspondent à une manière de penser dans le pays. Ensuite, si on interdisait le Front National, on pourrait en gros interdire tous les gens qui lisent des choses ou qui font des choses qui nous choquent ou avec lesquelles on n'est pas en accord. Et ça s'appelle la dictature. Et moi, je veux pas être là-dedans. Je suis pas intéressé, quoi. Donc voilà, faut-il être tolérant on est obligé d'être tolérant, on est trop différents les uns des autres. Faut-il accepter les gens du Front National on est obligé de les accepter parce qu'ils font partie de la société qui représente un courant de pensée qui fait peur à ceux qui pensent pas comme eux. C'est vrai, dont je fais partie. Donc je veux savoir ce qu'ils disent.
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Oui, je voulais vous dire que j'ai rencontré mon prof d'anglais qui dit être hybride. Il est bien hybride. Ouais, c'est ça, moitié alien. Il dit que oui, c'est un extraterrestre, oui. Moitié extraterrestre, moitié humain.

0: Mais tu sais, Wilfried, moi j'ai toujours été triste pour Noël, même quand j'étais petite, qu'il y avait mes grands-parents, il y avait toute la famille. J'ai toujours été un peu. Je suis pas douée pour la joie, je crois, je sais pas.
1: Je ne suis pas douée pour la joie, je l'aime bien celle-là.

Arnaud, 53 ans, Tremblay en France. 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

0: faut qu'il y ait des gens qui participent, qui contribuent au bonheur global de l'ensemble de la société. Ces gens-là sont des gens qui paient des impôts. Ce qui est injuste, oui, c'est que cette situation, tu la connais. Tu sais que toi, tu ne participes pas. Mais au lieu de te dire, ah, c'est quand même génial qu'il y ait des gens qui, eux, payent le train, payent les routes, payent payent pour que moi, je puisse profiter de la société, au lieu de leur dire merci, tu leur dis, ah, bah, ils ont qu'à arrêter de travailler s'ils veulent pas. Et ça, les mecs, ça fait qu'ils vont te prendre en grippe. Et c'est pour ça que notre société, elle marche pas. Dans la société française et la mentalité de la société française, il y a ce côté scandaleux. C'est-à-dire que gens comme toi, soit ils ne se rendent pas compte qu'il y a d'autres gens qui font pour qu'eux puissent profiter, soit ils sont tellement dédaigneux et ils ont tellement peu de conscience de la réalité qu'ils continuent à montrer les autres du doigt, à dire ouais, ils ont qu'à pas payer d'impôts. S'ils ne paient pas d'impôts, tu ne peux pas continuer à vivre comme tu vis là. Donc tu leur dois quelque chose à ces gens-là.
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0: Mais juste le voisin qui juxtapose là, bah, il arrivait avec sa camionnette, bah, il s'est volé.
1: Attends, qu'est-ce qui fait ce bruit là?
0: C'est un oiseau qui est passé, c'est tout.

Parce que le hashish qui vient du Maroc, c'est quoi? C'est El Jihad, Fisabilillah. C'est le combat dans le chemin de Dieu. C'est le Jihad. Ouais, bon.

Arnaud, 53 ans, tremblait en France. Nous étions sortis un jour avec la voiture de mon père. Ah, nous n'avons pas roulé très loin. Là, dans la rue, en remontant, une voiture avait calé. J'ai pas pu m'arrêter, alors j'ai dévié vers la droite. Je n'oublierai jamais les bruits de cette nuit-là. Les crissements de pneus, les bris de verre. Son cri perçant et douloureux que j'ai entendu pour la dernière fois. Quand je me suis levé, la pluie était battante. Il y avait des gens, debout, tout autour de nous. Quelque chose de chaud coulait de mes yeux. Mais de toute façon, c'est bon, elle est là. J'ai retrouvé ma chérie. J'ai soulevé sa tête. Elle m'a regardé et m'a dit « Prends-moi dans tes bras !» Juste pour un instant. Je l'ai serré contre moi. Je l'ai embrassé. Notre dernier baiser. J'ai trouvé l'amour qui me manque. Mais elle s'est en allée. Alors même si je l'ai serré très fort. J'ai perdu mon amour. Ma vie, cette nuit-là. Mais où ma chérie peut-elle être allée? Le Seigneur l'a emportée loin de moi. Elle est allée au paradis. Alors je dois bien me tenir. Si je veux revoir ma chérie quand je quitterai ce monde. Maurice.

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0: Moi, je trouve ça très bien hein, qu'on ait inventé Facebook, parce que Facebook, c'est l'antithèse de tout ce que disent les gens. C'est-à-dire que chaque personne a peur d'être une vedette, chacun veut cacher sa vie privée, etc. Mais par contre, quand il s'agit d'aller sur Facebook pour dire j'ai fait caca ou j'ai acheté de nouvelles chaussettes, ça pour les gens c'est naturel. C'est-à-dire que pour toi qui es chez toi, c'est un truc naturel. Il n'y a pas de, il y a rien de bizarre quoi là-dedans. Que de l'idée de partager je sais pas, de mettre tes gosses par exemple, que de les mettre sur la, de parfois en petite tenue ou au bain, ou tu vois, de les mettre sur internet pour que tous les pervers de la terre puissent repérer ou en tout cas puissent se palucher en les regardant dans leur bain. Moi je trouve ça un peu c'est intéressant en même temps. Parce que finalement, on peut dire que c'est pas super grave, quoi. C'est plus super grave, mais c'est pas super grave, mais en même temps, c'est effrayant.
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0: Donc tu manges des haricots quoi?
1: Je sais pas trop les qualifier, moi je suis pas. Bon, bref. Pour faire simple, le contraire, tu sais, des haricots verts là.

Enfin, donc, on s'est très bien entendu, on s'est revu, et novembre, qui était si loin, a fini par arriver en courant, et on a pleuré comme des ados qui avaient pas compris que ça allait être la fin de la colo.

Ivan, 45 ans, de Bordeaux. Écoute ce son. Écoute ces notes. Tu la sens la vibration monter en toi? Laisse-toi porter par la musique. Ferme les yeux. Tu deviens un oiseau. Pink Floyd est là pour toi.

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Arnaud, 53 ans, tremblait en France. Il ne nous passe pas la radio. Non, non, non. Zeno qu'on va pirater l'antenne. Tout est écrit dans le ciel. Si je te tue pas, j'espère que tu mourras de mort accidentelle. 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Le reste du temps, je suis au fond d'elle. 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Je vais la faire déposer en Uber. Ouais, je vais la faire déposer en Uber aux portes de l'enfer. 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

0: Les banques ont pris l'habitude de ne pas donner de crédit, mais il n'y a aucun dispositif légal qui interdise aux banques de faire un crédit à quelqu'un qui est interdit bancaire, puisqu'en fait, interdit bancaire chez nous, c'est simplement les gens sont inscrits sur une liste, sur un fichier particulier, et ce fichier permet aux organismes de crédit, aux banques, etc., de savoir que cette personne a eu des défauts de paiement, etc., mais ils peuvent de toute façon lui faire crédit s'ils en ont envie. Mais l'interdiction bancaire, ça ne t'interdit pas d'utiliser les moyens de paiement en chèque. Et de toute façon, tout cela reste à la discrétion du banquier qui peut ou non te donner des moyens de paiement.
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0: Ce que je voudrais, c'est devenir un arbre. C'est qu'on me mette dans la terre.
1: Non, ça, c'est pas possible.
0: Et si c'est possible maintenant, si ça existe.
1: Alors, Catherine, il faut que tu comprennes une chose. Quand tu te coupes les ongles, toi, Catherine, tu n'es pas les ongles que tu jettes. Est-ce que tu es d'accord avec moi? C'est-à-dire que là, si par exemple, tu te coupes les ongles, que tu mets tes ongles dans la poubelle et que toi, tu vas dans ta chambre et que je dis « Où est-ce qu'elle est, Catherine ?» On va pas me dire « Elle est dans la poubelle. »
0: J'ai compris.

0: Bon, j'ai un ami qui est mort il n'y a pas longtemps, qui était homosexuel. Et il est mort, certains pourraient dire qu'il est mort par là où il a péché. Donc,
1: ça veut dire quoi, ça?
0: C'est bien, ouais. Ce sont bien des pratiques extrêmement dangereuses.

0: Arnaud, 47 ans, Tremblay en France.
1: Je l'ai vue près d'un laurier, elle gardait ses blanches brebis. Quand j'ai demandé d'où venait sa peau fraîche, elle m'a dit « c'est de rouler dans la rosée qui rend les bergères jolies ». Quand j'ai dit qu'avec elle, je voudrais bien y rouler aussi, elle m'a dit d'aller siffler là-haut, sur la colline, de l'attendre, avec un petit bouquet d'églantines. Ouais, j'ai cueilli des fleurs. J'ai sifflé tant que j'ai pu. J'ai attendu. Elle est jamais venue. Zaï, zaï, zaï.

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je vais dire que s'il y a par exemple des violences conjugales d'un policier envers sa compagne, tout dépend. Je ferai preuve par contre ouais, là, d'indulgence. Il ne faut pas condamner un policier fortement s'il a des violences conjugales parce qu'il rentre à la maison, le mec, il n'en peut plus de son boulot. C'est très difficile.

Moi, je m'excuse auprès des auditeurs. Ils vont dire, Guy, tu fais une fixette, tu fais une défixation, tu es un raciste, tu es un fasciste, tu es un antisémite. Moi, je suis désolé. Voilà. Il y a des gens qui font des choses et ces gens se ressemblent.

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1: Nous sommes le 27 mai et nous fêtons les Jules, 1840, décès de Niccolo Paganini à Nice. Violoniste, altiste, guitariste et compositeur génois. 1911, naissance de Vincent Price. Acteur américain. 1933, Walt Disney présente Les Trois Petits Cochons.

0: donc? Vous ne savez même pas ce qu'ils veulent.
1: Mais c'est insupportable!
2: De Jean-Paul Sartre. 1946, naissance de Niels Henning Horsten Petersen. Contrebassiste danois de jazz. 1950, naissance de Denise Garrett, dite... 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Didier Bridgewater, chanteuse de jazz américaine. 1977, les Sex Pistols sortent la chanson. En 1987, à Rome, lors d'un concert au Flaminio Stadio, la puissance sonore du groupe U2 déclenche des alarmes antisismiques dans le voisinage. En 1994, en exil depuis 20 ans, l'auteur et lauréat du prix Nobel Alexandre Solzhenitsyn rentre en Russie.
3: C'était pas des combats contre le communisme, c'était des combats contre le colonialisme, c'était des combats contre le capitalisme. Et que ces combats-là, ils sont les mêmes que les vôtres. Et c'est dans la construction d'un avenir commun que nous voulons intégrer le vôtre.
2: 1995, Christopher Reeve, qui incarne Superman. De 78 à 1987, est victime d'un accident d'équitation qui le laisse paralysé. 2005.
4: Peut-être ne sais-tu pas encore où tu fourres le pied.
2: Maurice débarque sur Radio Néo à Paris.
5: Mais méfie-toi de moi, tout de même. Prêt à tout entendre, ça ne veut pas dire prêt à tout accepter. Ça ne veut pas dire non plus que je serai prêt à faire tout ce que tu veux. Je suis prêt à te dire ce que je pense.
2: Et déjà sur Internet. 2013, décès d'Antonio Sciacci, dit Little Tony à Rome. Et non riesco a fargli mai capire. Chanteur et comédien saint-marinais. Dragon. Aujourd'hui, une surdose de dynamisme vous pousse à aller de l'avant. Celui qui a la prétention d'enseigner ne doit jamais cesser d'apprendre. John Cotton Dana.
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8: Salut les francophones, je m'appelle Maurice, je suis ton meilleur ami et je suis venu passer cette troisième soirée de la semaine en direct. En ta compagnie, nous sommes le 27 mai 2026 et je suis encore là. Je t'invite à venir participer à notre émission qui te permettra de discuter avec des gens que tu ne connais pas qui, si tu ne leur as pas donné ton adresse email, ni aucune adresse, aucune coordonnée, disparaîtront à la fin de cette rencontre. Tu peux le faire à l'écrit, en direct, avec celles et ceux qui sont connectés. 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

0: j'ai pris des haricots verts.
1: Frais ou en boîte?
0: Oui, non, pas en boîte, en vrai. Haricots verts au rayon légumes.
1: Ah ouais.
0: En magasin. Haricots verts, des...
1: Tu vas les équeuter et tout ça?
0: Bah oui.
1: Ouais.
0: Bah non, pas forcément les équeuter. Je peux les laisser avec les petits pois dedans si je les cuis comme ça. Je suis pas obligé.
1: Ah bon?
0: Bah oui, c'est pas, c'est mangeable. C'est pas dégueulasse. C'est pas
2: dégueulasse. Ah, les Belges, ils mangent les bananes aussi avec la peau, ils mangent la peau.
1: Ah, j'adore cette émission. C'est vraiment une rencontre avec avec des gens que je n'aurais pas connus sans ce contact formidable qui est quand même vraiment super quoi. C'est vraiment le pied. Je suis très content d'imaginer que nous allons passer cette soirée ensemble. Et je reste persuadé que tu vas encore nous apporter de ces recettes de bien-être dont tu as seul le secret. Hey, c'est quand même bien. Bon, alors qu'est-ce que j'ai noté pour toi quelques informations. Alors la SNCF a annulé une dizaine de trains. Jeudi et vendredi, donc demain et après-demain, à cause de la chaleur. Bon, alors la chaleur, il faut qu'on en cause hein, de ça. Alors, qu'est-ce qui se passe avec la chaleur? La chaleur, le problème, c'est que il faut des responsables chez nous. On a besoin d'avoir des responsables. Il fait chaud, donc c'est à cause du gouvernement. Parce que les gens attendent des mesures. Et donc la SNCF a compris que l'idée d'offrir le service alors qu'il fait chaud était un piège. Donc, il retire le service. Parce que si jamais tu prends le train et qu'il n'y a pas la clim, alors là, mon pote, là, tu vas faire des histoires. Il y a des gens qui sont tombés, il y a un train qui est tombé en panne il y a quelques jours, là, un TGV, je sais pas, au nord de Lyon. Bon, le train, il tombe en panne, ça arrive, voilà, il est en carafe. Les gens sont très énervés parce qu'on leur a rien dit. Mais dans le train, il n'y a plus d'électricité, donc on ne peut pas leur parler. Puisque il n'y a plus de jus, donc on ne peut pas leur parler. Alors ça les énerve. Et après, il y en a qui disent, oui, rien, pas d'eau, rien du tout. En fait, le personnel du train était bloqué dans le train avec les mecs, et la SNCF n'a pas prévu tout au long des voies des petites guérites dans lesquelles il y aurait de l'eau pour en cas de galère, quoi. De l'eau en bon état, de l'eau neuve, tu vois. Donc les mecs, ils ont compris que c'était un piège, qu'il valait mieux qu'ils suppriment les trains plutôt qu'ils soient en phase de panne et que si jamais il y a des pannes, les gens vont faire des histoires pas possibles parce qu'ils ne comprennent pas qu'il peut y avoir des pannes. Bon, Nicolas Sarkozy, on n'en parle plus, hein, t'as vu ? Il est tout seul dans sa galère. Je sais pas s'il a bien marché son bouquin. Bon, c'est pas bon. Donc là, ils ont demandé 7 ans de prison quand même. Oui. On va voir ce qui va lui arriver. Mais je pense qu'il aurait mérité des avocats d'un meilleur... avec un plus gros moteur. Voilà. Je pense qu'ils n'avaient pas un gros moteur. La défense, ça manquait un peu de patate, j'ai trouvé. Mais bon. Bon, sinon, effectivement, c'est la canicule, la chaleur, etc. Bon, ça va pas durer, hein. Parce que nous, on aime bien s'affoler. Après, ça va être la pluie, d'après ce que j'ai compris. On va avoir de la pluie. Alors, qu'est-ce que c'est l'histoire de la chaleur? Là, il est 21h15. À Paris, le soleil est parti. Il fait 27 degrés. Et si je regarde, bien, alors attendez, comment on fait pour regarder ça bien? Attendez, parce que là c'est mal présenté. Voilà. Si, pourquoi ça fait ça maintenant? Bon, si je regarde bien, ça j'aime pas ces courbes là, c'est nul. On peut pas avoir un indice UV, une impression, précipitation. Bon, en gros, maintenant tout de suite. Ah, attends. On va faire un autre. On va faire ça. Voilà. Donc maintenant il fait 27. À 22h il va faire 25. Après il va faire 24, 23. Minuit il va faire 23. À 1h 22. à 2h21, à 3h il va faire 20, à 4h19, à 5h19, à 6h18. Voilà. Ensuite, à 8h20, etc. Donc, on a... Ça devient... Alors, à midi, il fait 27 à Paris. Et ensuite, il fait 29, 30, 31 pendant 1, 2, 3. Pendant 4 heures. Pendant 4 heures, il fait 31. Après, ça descend 30, 29, 28, etc. Tout ce qu'on fait là, tout l'affolement, tout le boxon, tout le cri, tout le bazar là, c'est pour 4 heures de chaleur. Hein. Extrême, vrai, enfin forte, quoi. Mais pendant 4 heures. Sur 20 heures, 24 heures de journée, il fait extrêmement chaud pendant 4 heures et on le sait à l'avance. C'est-à-dire que là, il est donc 21h17. Je te le dis pour demain. Donc demain, après-midi, pendant 4 heures, il va faire extrêmement chaud. 4 heures. 4 fois 60 minutes. Rien de... Tu vois ? Voilà, c'est tout notre cirque est là. Alors bon, si on s'intéresse aux mecs qui vivent en Afrique, là c'est pas 4 heures, hein. C'est plus long. Mais c'est pas le branle-bas de combat. Nous on continue à aller là-bas en vacances, on envoie les ONG. Enfin tu vois, on y va quoi. Pourtant, c'est pas exceptionnel. Là-bas. Ça tape, il fait 40 degrés, et même la nuit, il fait 35, 36, tu vois. Bon. Voilà pourquoi on s'excite, parce que je te rappelle que pas ce week-end, mais le week-end d'avant, il neigeait. Tu vois, c'est juste un petit passage. Alors, à force de se le répéter, on a l'impression que ça fait des mois et des mois qu'on est dans la chaleur. Non, on n'est pas dans la chaleur depuis des mois et des mois. On est depuis quelques jours dans la chaleur, ça ne va pas durer. Après-demain, il va se mettre à pleuvoir et là, on va faire les épisodes, on va sortir les machins pour mesurer le truc d'eau, je sais pas quoi. Bon, en mai 96, c'est-à-dire il y a 30 ans, 2016, 26. En mai 96, il faisait quasiment la même température que qu'on a aujourd'hui. Bon, voilà. Mais en mai 96, on nous le présentait comme si l'année suivante, ça allait continuer à augmenter, l'année d'après, etc. Et si on les avait écoutés, aujourd'hui, notre pic, ça serait 57 degrés, tu vois. C'est pas... Mais en fait, tout ça, ce n'est pas vrai. Il fait chaud pendant 4 heures. Il faut faire attention. Il y a des gens qui ont une sensibilité particulière, qui sont asthmatiques, qui ont des problèmes de respiration, de machin et tout ça. Bon, voilà, il suffit de pendant 4 heures de leur mettre une petite serviette, leur donner à boire, voilà. Hein. Et puis attention, hein, extrême chaleur, c'est 33 degrés, les gars. Hein, c'est pas, on n'est pas à 87 degrés. C'est 33 degrés. Bon. Tu vois, donc je pense que c'est important qu'on replace un peu les choses dans leur contexte pour qu'on se sente sans doute mieux, je pense.

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2: Ah, c'est moi qui te rappelle. T'as compris le principe ? C'est bien foutu, hein, ce truc-là. Un message de Philippe, il a 56. Il est à Luin. Ah, bonsoir Maurice, je suis ravi que Sofiane, qui trouve que ce n'est pas bien de pister les clandestins, ait encore une touche pour bosser. Par contre, il va devoir expliquer au recruteur qu'il y a une contrainte. Il doit partir en vacances pour se reposer de ses journées harassantes et je ne suis pas certain qu'il trouve les mots adéquats. Sinon, Nicolas ne trouve pas de fille de son âge dans les bars du village de Provence. C'est un peu normal, hors saison estivale. Enfin bref, bonne soirée à tous, dit-il. Allez, on y va, on va faire minuit écart ce soir. Hein. C'est pas possible, hier soir, je me suis piégé. On ne va pas pouvoir passer le... C'est minuit 15. Attention. Attention, attention. Aïe. Attention, attention. C'est minuit 15, on a dit. Oui, oui, oui. Tout le monde est tendu. Sarkozy, 98 600. Bon, ils les ont achetés, quoi. Ouais. Bon, je me disais bien que... Bon, je vais attendre qu'ils apparaissent, là, dans les trucs, là. Dans les trucs de coin de rue, là. On va bien le trouver, ce truc-là. Allez, on y va. Alors, qui va, là, je te prie.
3: Sébastien, 49 ans, Pontarlier.
2: Il y avait quelqu'un avant toi.
3: Pardon.
4: Oui.
5: Oui, 43, à Beaumont.
2: Ah, non, là, oui, là, il est en train de dormir, là, le mec. Oui, le 43, non, à Beaumont. Depuis tout à l'heure, tout le monde attend qu'il le dise, puisqu'il était le premier à bord. Il y a quelqu'un d'autre qui veut parler, alors qui va, là, je te prie.
4: Il y a où, Catherine, 60 Arcachon, merci pour la musique.
2: Eh oui, Catherine, 60 Arcachon. Et le Sébastien, pardonnez-moi, vous avez dit que vous étiez quoi, vous ?
3: 49 ans à Pontarlier.
2: 49 à Pontarlier. Will, c'est à toi la main.
5: Oui, c'était vraiment... je parle de météo, forcément.
2: Eh oui.
5: Donc, désolé.
2: Pourquoi désolé ?
5: Non, désolé parce que en fait, c'est chiant, quoi. En fait.
2: Mais non, c'est pas chiant.
5: C'est un petit peu fatigant parce que du coup, depuis 48 heures, c'est breaking news à chaque fois. Mais tu le disais, Maurice, donc à chaque fois, record de qu'il y avait avant. Donc du coup, même moi qui fais un peu, bon malheureusement j'ai arrêté mes études sur la météo, mais même du coup moi je m'y perds en fait. Donc du coup le coup de c'est un record à chaque fois, moi je m'y perds même moi-même, pardon, on va dire ça. C'est mieux.
4: Vous savez, pour ne pas faire attention au record à tout. Ah, si, à ça et tout. Et j'ai une chose, c'est de pas écouter la télé, regarder les...
2: Mais non, mais moi, j'aime bien. Moi, j'aime bien.
4: Mais moi, je ne sais pas s'il y a des records. Tout ce que tu sais, c'est que...
2: Moi, j'aime bien.
5: Après, il y a les chiffres. Donc, il y a les stats. Il y a les chiffres. Mais après, il y a le commentaire derrière. C'est anxiogène, putain.
2: Non, moi, c'est pas anxiogène. C'est les mecs. L'idée, c'est d'essayer toujours de donner l'impression qu'on a une information tambour battant à nous transmettre qui va bouleverser nos vies.
4: Tu vois, c'est chaleur.
2: Bon, ouais, c'est chaleur. Catherine, oui, c'est 33 degrés. Bon, voilà, calmons-nous. Tu vois, on n'est pas...
5: Maurice, ce soir, tu vas sortir dans des bars. Bon, la meuf, elle va être toujours attirée de la même manière que...
2: Ah, je peux te dire. Et attends, et moi, par ce cagnard... Attendez, c'est important, j'ai une info pour vous. Moi, par ce cagnard, je suis sur ma mobylette, bottes, blouson. Ouais, bottes blouson. Bottes blouson. Les mecs sont tous en short, moi je suis bottes blouson. Parce que quand il y a un mec qui va me prendre de travers, me jeter par terre.
4: Mais tu sais, Maurice, moi, comme toi, je suis habillé, j'ai des manches longues, un pantalon, des chaussettes, des claquettes. Non, je n'ai pas des claquettes, des chaussettes dans les claquettes, mais si tu veux, quand je fais du vélo, je mets des chaussettes fermées, des chaussettes.
2: Par contre, c'est vrai que le moteur de la brêle entre les jambes, ça brûle. Hein. je me dis, si t'étais en short, putain, ça sentirait le cochon grillé, tu vois, à ça, tous les feux.
5: Je pense qu'on tourne là-dessus.
2: Ouais.
5: Non, non, mais c'est important quand même.
4: Je trouve quand même qu'il fait un peu chaud.
2: Mais ça va pas durer, ça va pas durer. Ça ne va pas durer. Rappelez-vous, je vous le dis, il y a 15 jours, j'étais en Auvergne là, avec mon voisin Will. J'étais en Auvergne, neigeait, exactement. C'était de la neige. Hein.
5: Il neigeait.
3: Bon. Hey Maurice, moi je suis dans le Haut-Doubs. Hein. Je suis dans le Haut-Doubs, on va en parler. Hein.
2: Ouais. Bon, vous êtes combien? Vous êtes combien dans le Haut-Doubs?
3: Alors. Aujourd'hui, bon, on est dans les 27-30 degrés, tu vois, un peu comme tout le monde. Mais effectivement, la semaine dernière, moi, j'avais 5 cm de neige sur la bagnole.
2: Voilà, bon, donc... Et attends, parce que la semaine prochaine, tu vas être dans l'eau jusqu'aux oreilles. Ouais. Mais on va dire, ouais, les records. Ouais, il y a des records d'eau, regardez.
4: Mais c'est bien, ça nous occupe, Maurice.
5: Mais c'est vraiment important, ce que je dis, Maurice, du coup, comme c'est ma main, c'est cette idée, à chaque fois, quel que soit le sujet, de vouloir toujours les records. Les records.
3: Oui, Maurice l'a dit hier, ouais.
2: Des performances. On est dans une société de performances. Tout le monde fait des performances. Regarde les mecs, ils essaient, là, ils montent en montagne, ils font des courses, il y en a qui meurent. Ce week-end, il y a des gonzesses, elle avait 28 ans. 28 ans, elle est morte parce qu'elle faisait trop d'efforts sous la chaleur. Ils veulent faire tous des performances et devenir tous des champions.
5: Aujourd'hui, il y a eu des morts aussi au niveau de la baignade.
4: Ouais,
2: oui, après, il y a les baïnes. Alors, les baïnes, ça fait quand même très longtemps qu'on explique aux gens que sur la côte atlantique, particulièrement sur les Landes et puis chez la Miss, là, à Arcachon, il y a des baïnes. Alors on leur explique, là où il y a des vagues, il faut se baigner, là où il n'y a pas de vagues, il ne faut pas se baigner. En gros, c'est ça qu'il faut se dire. Tu te balades sur le long du littoral, tu marches sur la plage avec toutes tes conneries, là, ta glacière, les machins, tout ça, et le petit Raymond là qui court devant, hop, tu marches. Quand tu vois que l'eau est calme, il ne faut pas te baigner. Voilà, parce que ça veut dire que c'est une baïne, c'est-à-dire c'est un endroit dans lequel qui s'est protégé en fait avec deux barrières de sable, ça ressemble à un lac, sauf que ça t'attire au large. Et si d'aventure t'es trop con pour pas avoir compris et que t'es là dedans, il ne faut pas essayer de te battre contre le courant pour revenir. Il faut te laisser emporter un peu au large en te disant que tu reviendras sans trop te fatiguer.

0: Voilà. Hop. Alors. Bon. Message de Christophe. 44 de Cruis. Bonsoir Maurice. Voici une petite anecdote qui m'est arrivée en fin de journée. Je rentrais chez moi. Je me suis arrêté dans un petit supermarché pour pouvoir manger un camembert rôti ce soir. Il y avait des parents avec un enfant de 2 ou 3 ans qui courait partout dans les rayons. De toute évidence, les injonctions de ses parents n'y changeaient rien et semblaient au contraire l'amuser. À un moment, il a couru dans le rayon charcuterie où je me trouvais. Sa mère lui a dit « Si tu ne viens pas avec moi, tu vas repartir avec le monsieur. » Là, je regarde le petit et sans esquisser le moindre sourire, je lui ai dit « Oui, et ça ne va pas être marrant. » Je t'avoue m'être alors souvenu que nous sommes au 21e siècle et je me suis demandé si je n'allais pas être poursuivi pour tentative de pédophilie. Ou que sais-je. Mais le père, visiblement dépassé par les événements, et un enfant de moins de 10 kilos, a vu en moi un allié. Et alors dit à son fils, tu vois, avec le monsieur, ça va pas être marrant. Donc, j'ai joué les bons samaritains, j'ai regardé ce mini être humain, j'ai fait les gros yeux, et je lui ai dit avec assurance, oui, ça ne va vraiment pas être drôle, alors je te conseille de vite aller avec ta mère et de l'écouter. Là, je l'ai vu de la peur dans ses yeux, dans les yeux de ce jeune malotru, vraisemblablement atteint de TDAH ou de HPI, qui sait. Je pense que personne ne lui avait jamais parlé ainsi. Alors il a couru vers sa mère et ne l'a plus quitté d'une semelle. Le père m'a remercié, je lui ai dit qu'il n'y avait pas de quoi et que c'était toujours un plaisir d'éduquer les enfants. Et puis je suis parti en me marrant, mais aussi avec un sentiment de merde. Mais comment en est-on arrivé là? Bonne soirée, bonne émission. Et si vous tenez un tant soit peu à eux, éduquez vos enfants, bordel. Sinon, la vie s'en chargera à votre place, mais elle le fera avec beaucoup moins d'amour. Christophe, 44, de Cruis. Oui. À bord par ici, Will, il a 43, il est à Beaumont, Auvergne.
1: Oui, je suis présent.
0: Catherine, à 60, elle est à Arcachon. Sébastien, 49, il est à Pontarlier.
2: Dans le houlou.
0: Ouais, Catherine est dans sa chambre à coucher, j'ai l'impression, c'est un jour sans, là.
1: Mais ça fait un peu peur, quand même. Catherine.
0: Allez-y, Will, c'est à toi la main.
1: Oui, Catherine, ça fait un peu peur, on dirait un fantôme.
3: Vous avez plus
1: bon, je suis dégoûté que le circuit, pour le week-end qui arrive là pour Charade,
0: et oui,
1: ça soit annulé.
0: Le Charade Super Show qui était donc un événement auvergnat sur le circuit de Charade, qui est le seul, je crois, je ne veux pas dire de bêtises, le seul circuit de montagne qu'on ait en France. Eh ben, le Charade Super Show est annulé parce que la société qui s'en occupe est en redressement judiciaire.
1: PGK, je crois, je sais plus.
0: Ouais, c'est ça.
1: Je vais pas dire bête.
0: C'est ça, oui.
1: Non, je dis une bête. C'est ça.
0: Ouais, c'est ça. C'est le nom du monsieur qui est, je sais pas quoi, avec une lettre supplémentaire. Bon.
1: Voilà. Donc, je suis un peu dégoûté, mais bon, c'est comme ça. Donc voilà. Qu'est-ce que je voulais dire de plus? Donc du coup, on en est où là? Parce que c'est toi qui es le spécialiste là avec ce qui se passe en Iran.
0: Ah moi, je suis pas un spécialiste de l'Iran. Ce qui se passe en Iran, c'est que d'un côté, les Israéliens vont au bout de ce qu'ils ont dit, c'est-à-dire que les Israéliens ont dit qu'ils voulaient éradiquer le Hamas et le Hezbollah de la surface de la planète. Donc ils continuent à faire leur truc. Les Américains De temps en temps, ils vont tirer un petit truc à droite, à gauche. Et puis Donald Trump fait des phrases comme d'habitude. Il se fait très menaçant. Il dit toujours des choses incroyables.
1: Alors, il a eu un examen médical, Donald Trump, qui est très bien passé. J'ai vu ça tout à l'heure.
3: Les consultants.
0: Bon, c'est un monsieur de 80 balais, hein, les gars. Faut pas rêver. Oui. 80 balais, le moteur, il y a des fuites. T'as beau resserrer la culasse et tout ça, elle est gondolée. Hein. si tu veux accélérer, faut un peu aider, quoi, tu vois. Faut pas essayer d'appuyer comme un dingo en première et en seconde. Il faut d'abord le lancer et après seulement t'envoies un peu les watts, quoi. Tu peux jouer la vitesse de pointe. Merci Catherine. Tu joues pas le départ arrêté. Tu joues juste la vitesse de pointe. En vitesse de pointe à 80 balais, il doit y aller hein, quand même. Hein, parce que plus les moteurs vieillissent, et plus ils vont vite. Hein.
2: Oui, c'est ce que j'allais dire. Il y en a beaucoup qui ont son âge, mais qui lui arrivent pas à la cheville. Hein, quand tu le regardes des fois.
0: Ah oui, c'est sûr. Et puis au moins ils ferment leur gueule. Là, je taquine, mais bon.
1: Mon idée, c'était pas de critiquer forcément Donald Trump.
0: Oui, c'est vrai.
1: Qu'au bout d'un moment, je pense qu'il faut quand même, c'était ce que j'ai vu sur CNN, donc le compte rendu médical, tout va bien, machin truc. Bon, faut pas nous prendre pour des pigeons, quoi.
2: On a fait pareil avec Mitterrand, hein, rappelle-toi.
1: Exactement. Mm-hmm. Pareil.
0: Mais donc, Mitterrand,
2: Trump, il a un cancer, on nous le dira pas. Hein.
0: Mais Mitterrand, il est en prison.
2: Oui, exactement.
0: Oui, d'accord, rassure-moi. Bon, très bien, allez, on va écouter un peu Catherine Arcachon pour voir ce que ça fait. Là, Catherine, elle est sans Médoc ou je sais pas quoi, sans lumière. Enfin, bon, il y a apparemment un truc qui est... Et t'étais pas invité avec Donald Trump à l'examen médical, toi, Catherine? Parce que là, toi, tu.
3: C'est moi qui ai fait pipi dans le flacon.
0: Non, parce que toi, aujourd'hui. Non. Mal. Non. Aujourd'hui, tu l'aurais pas passé l'examen, je pense. Ouais, ils auraient envoyé le vice-président. Bon, alors, Catherine.
3: Non, mais c'est bon. Ouais, je suis en freestyle, en roue libre, je suis à la dérive et tout, et alors.
0: Ouais, t'es à la dérive, voilà, c'est ça, t'es à la dérive, parce qu'on sent qu'il y a du courant, mais pas de vent.
1: Ça veut dire quoi la dérive?
0: Elle est emportée par les flots.
3: Laissez-moi intervenir, oui. Sérieusement.
0: Allez-y, Catherine.
3: Oui, pour le bien commun.
0: Oui.
3: De tout le monde. Je voudrais vous dire une baïne, pour me dire les
0: paroles. Tu sais qu'une baïne, tu sais que c'est du landais, hein,
3: je sais. Alors, les baïnes, je vais vous expliquer tout simplement, pour ceux qui ne connaissent pas, parce que moi, je connais beaucoup bien les baïnes, j'ai failli noyer quand j'étais petite et tout. Donc, en fait, quand tu arrives, tu vois, comme tu as bien expliqué, Maurice, tu as les vagues et tout. Il faut y aller dans les vagues. Et la baïne, c'est un aspirateur. Un aspirateur qui se projette plus loin. Donc, tu te laisses, si tu es dans la baïne, tant pis pour toi, tu te laisses aspirer et la baïne va te rejeter plus loin au bord. Donc, tu te laisses faire. Et j'ai pas d'annuage contre la baïne, contre le courant. Tu te laisses aller et elle va te

0: sur terre d'Abaïne. On est bien, hein. Ah, c'est bon, ça. Ça, c'est de la musique, mon pote.
1: Moi, les êtres humains sont différents, ont des capacités différentes, des capacités physiques. Les Noirs courent plus vite que les Blancs. Des capacités intellectuelles, les Blancs et les Asiatiques sont supérieurs. Les êtres humains sont différents, ce qui n'empêche pas qu'on fait tous partie de la même espèce. Mais et encore, est-ce qu'on peut dire qu'on fait tous partie de la même espèce? Je n'en suis pas sûr.
0: Mon Dieu. Ah, il faut venir ici, hein, si tu veux entendre des trucs complètement délirants, c'est ici. Un message de Robert, il a 58. Il est à Toulouse. Bonjour Maurice, faisant suite à notre discussion d'hier soir, je te présente Wilson, mon ancien compagnon de route. Référence à Seul au monde avec Tom Hanks. Ah oui, c'est un gros camion rouge. Ah, il est beau ce camion là. Avec son chargement de tracteur. Très bien, Robert. Ouais, et comment s'appelle le nouveau compagnon? Il a un nom, le nouveau compagnon? Allez, un petit message de Sarah, elle a 53, elle est à Paris. Ah, bonsoir Maurice, ma fille va partir un an à Vancouver. Au moins, elle n'aura pas trop chaud. Mais je ne sais pas pourquoi je me sens défaillir. Passons une bonne soirée ce soir, rock and roll. Je t'embrasse fort, Sarah. Ce message semble être en anglais. Pourquoi? On ne sait pas. Non, il est pas en message. Tu connais Vancouver? J'y suis allé il y a très très longtemps. C'est pas mal. C'est pas mal Vancouver. C'est pas. Moi, j'ai au Canada, j'aime bien Toronto, moi. Tu vois? Toronto. Parce qu'à Toronto, il y a plein de petites pépettes célibataires. Tu sais, elles travaillent dans des bureaux, leur vie est super dure. Bon, elles sont pas très joyeuses, c'est sûr. Mais bon, on peut pas tout avoir non plus. Will à 43, il est à Beaumont.
2: Je suis présent.
0: Catherine à 60 est à Arcachon. Sébastien, 49, à Pontarlier.
3: Le trou du cul de la France.
0: Allez-y, Catherine.
4: Donc, je ne sais pas si vous avez entendu ma Gatrine sur les bains. Donc, je te laisse aspirer. La baïne va faire comme un Dyson, un aspirateur, elle va t'aspirer et elle va te recruter.
2: Attends, Catherine, ça va vite, là. Tu parles des trucs.
3: Des bains.
2: Oui. Voilà, ouais. Des baïnes. Ouais, mais vas-y lentement, parce que ouais, du coup, d'accord, j'ai pas compris. Okay.
4: Alors, voilà, la baïne, c'est entre deux murs de vagues. Il y a comme une aspiration calme, c'est calme. Et là, tu te dis, comme disait Maurice, tu vas te baigner là parce que c'est calme. Or, c'est comme un aspirateur. Ça t'aspire au large, mais au bout d'un moment, comme un aspirateur, ça te rejette. Ça te rejette vers le bord, mais plus loin. Mais il faut se laisser emporter. Il ne faut pas lutter contre la baïne. C'est-à-dire que la baïne, tu es dans l'eau, c'est calme. Et tout d'un coup, tu sens que tu ne peux pas revenir au bord. En fait, ça fait ça. Tu ne peux pas revenir au bord. Et toi, tu luttes, tu nages, mais tu te fatigues et tu t'épuises et tu es aspiré. Voilà. Et tu meurs. Si tu te laisses aspirer tranquillement, elle te laisse déporter sur le côté et là, elle te remet avec le courant, elle te remet sur le sable, plus loin. Et Catherine, ça, il faut faire ça.
3: Catherine, pardonne-moi, depuis quand tu connais ce phénomène du coup, toi?
4: Depuis que je suis petite, parce que moi j'habite d'accord. Ici depuis petite, okay. Et j'ai failli me noyer dans une baïne quand j'avais 4-5 ans moi, je suis sortie de la baïne quand même. Je me suis
2: depuis
4: pas laissée
2: en avant hier, ça fait quand même 5 morts, hein, à ce que je lis.
4: Oui, les courants sont très forts. Et puis les gens croient que tout est facile. Les gens se disent, on est hors
2: code. C'est vrai.
4: Les gens croient que tout est facile. Or, pardon. Non, on n'est pas en sécurité.
3: C'est là où je voulais en venir. C'est la raison pour laquelle je t'ai posé la question, Catherine, parce que Toi, tu connais le phénomène depuis que tu es toute petite, depuis que, oui. De ce que tu nous dis tout à l'heure. Mais est-ce que c'est le cas de tous ceux qui habitent dans ta région? Je ne suis pas certain.
4: Si.
3: Donc,
4: si,
3: est-ce que,
4: les
3: est-ce
4: gens,
3: que ce.
4: Les gens d'ici savent.
3: Ah, d'accord. Donc, tous ceux qui habitent dans ta région connaissent les baïnes, sachent oui, depuis oui. tout petit. D'accord. Ok.
4: Tous ceux de la Cano, de l'océan, tout ça. On connaît tous les baïnes. On le sait, les Bordelais, ça connaissent les baïnes.
3: D'accord. Donc, s'il y a un accident mortel ou autre, ben, ce serait plutôt de quelqu'un de l'extérieur, c'est ça?
4: Oui, tout à fait.
3: Okay,
4: tout à
3: fait. Okay.
4: D'ailleurs, ils disent il y a des panneaux qui indiquent les baïnes, et ils disent, oh, il y a des baïnes. Tu vois, ils ne savent pas que ça venait des baïnes. Tu vois, ils ne savent pas. Et ils croient qu'il fait chaud. C'est le bassin, c'est cool et tout. Donc, ils se laissent emporter. Tu sais, même le danger, il est partout. Il est partout, même dans ta douche, tu peux glisser, tomber sur sa savonnette et tout, te cogner la tête et mourir. Mais il faut être vigilant. Mais surtout à l'océan, il t'emporte. Moi, je connais bien la mer, j'ai tracé.
2: Mais c'est valable partout, parce que je me souviens, encore une fois, il y a quelques années, au Mont d'Or, donc de Puy-de-Sancy, Maurice connaît très bien, il y a eu certains qui ont été avec une...
3: Pardon, oui, comment... le Mont d'Or de où? Parce que...
0: Le Mont d'Or, c'est en Auvergne. En Auvergne. En Auvergne.
2: Auvergne.
3: Ah oui, parce qu'il y a le Mont d'Or, l'île Maurice, il y a le Mont d'Or à côté de chez moi. Donc,
0: ah oui, non, le Mont d'Or.
2: Ouais.
0: Le Sancy, c'est en Auvergne, c'est la chaîne des puits, tout ça.
2: Voilà, okay. Et il y a eu une avalanche et il y a eu quand même. Ouais, il y a eu plus de deux morts, ouais, voilà.
4: Donc, par exemple, tu vois, moi, la montagne, je ne connais pas la montagne et je n'irai jamais m'aventurer dans la neige et tout, j'aurais trop peur. Une fois, je sortais de chez des clients en haut de la dune là-bas, et ils m'ont dit, comme ils ne pouvaient pas me ramener, ils m'ont dit, passez par le bois. Et comment je connais la région et tout, c'est dans la forêt, il y avait des panneaux, attention aux sangliers et tout, je pleurais. Oui, je me suis dirigée vers la mer, je connais la mer, je sais que c'est... C'est rassurant d'être au bord de l'eau, je suis allé vers la mer, mais j'avais
0: peur. Attention, parce que la mer n'est pas pareille, l'Atlantique est pas comme la Méditerranée.
4: Mais là, c'est pas la Méditerranée, là, c'était vers l'océan, on était dirigé vers l'océan.
0: Oui, c'est l'Atlantique. Ouais. Non, mais je dis, oui, quand tu dis la mer, je dis attention, parce que c'est pas voilà, la mer, elle est très différente en fonction de l'endroit où on se trouve, quoi.
4: Et puis, il y avait des panneaux, attention, sanglier.
0: Sur le bord de mer? Sur le bord
4: non,
0: de mer?
4: Dans la forêt, du village, juste
0: en bas,
4: c'est dans la forêt.
0: Ah oui. pour Catherine, il faudra que tu remettes ton micro pour qu'on t'entende mieux et que tu boives un petit verre d'eau. Catherine, que tu boives un petit verre d'eau. Voilà. C'est important. Pour notre confort global et le tien.
3: Non, le mouvement de la caméra nous donne un peu le vertige quand même.
0: Non, mais elle va faire ce qu'il faut. Faites ce qu'il faut, Catherine, s'il vous plaît. Allez, tiens, on va aller écouter Sébastien à Pontarlier, on va voir ce que ça fait.
3: Très bien. Bon, pardonne-moi, je suis en train de dîner, parce que j'ai encore pas eu l'occasion de manger.
0: Pourquoi?
3: Pourquoi? Ben, je suis rentré, Quelle heure il est, d'ailleurs?
0: Il est 21h56.
3: Je suis rentré à 21h chez moi, justement, pour le début de l'émission.
2: Tu manges quoi?
3: Oh, ben, une petite assiette de pâtes avec un peu de viande ox et puis un steak, et puis voilà, un steak, hein, pas un steak.
0: Ah, des pâtes et du. Ah ouais, des pâtes et de la viande.
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0: Je voulais te dire depuis plusieurs jours, condamné pour sa participation aux attentats du 13 novembre 2015 et du Thalys, Mohamed Bakkali a obtenu des congés pénitentiaires en Belgique, une décision qui ravive chez de nombreuses victimes les débats autour du sens des peines, de la récidive et de la justice restaurative. Donc ce mec, il va peut-être sortir de prison. Voilà. La question, c'est qui va le choper. Pardon. Bien entendu, faut pas dire ça. Oui, là, 43, il est à Beaumont.
1: Oui, présent, j'espère le pas.
0: Catherine à 60, elle est à Arcachon.
2: Ouais, j'arrive.
0: Elle a remis la lumière. Sébastien à 49, il est à Pontarlier.
3: Pontarlier.
0: Allez-y, Sébastien. Tu fais quoi dans la vie, Sébastien ?
3: Je suis ambulancier.
0: Ah, c'est bon ça. T'attaques un peu les couloirs de bus ? T'attaques les couloirs de bus en troisième ou pas ?
3: Je dirais que t'attaques le bitume.
0: Quoi, t'attaques le bitume ?
3: Ouais, ce matin, on a décollé à 5h, j'ai fait un aller-retour Seclin-Pontarlier. Donc Seclin, c'est au-dessus de Lille.
0: Ah ouais ?
3: Donc j'ai fait 1200 km dans la journée.
0: Mais pourquoi ? Ils trouvent pas d'hôpitaux ? Il y a un problème avec les hôpitaux ?
3: Non, c'est un rapatriement.
0: Un rapatriement de quoi ?
3: En fait, si tu veux, il y a une touriste qui est venue ici faire de la luge d'été.
0: Alors c'est où ici ?
3: Alors, dans le Haut-Doubs, donc à Pontarlier.
0: D'accord, dans ta région, ok.
3: Une dizaine de kilomètres de la frontière avec la Suisse.
0: Ouais.
3: Elle est venue en vacances pendant les vacances de Pâques pour faire un peu de luge d'été. Et puis, elle s'est pétée la cheville, je sais pas comment elle a fait.
0: Ouais.
3: Et comme elle est résidente à Seclin, nous, on l'a rapatriée chez elle. Voilà.
0: Ah ouais. Vous l'avez ramenée parce qu'il n'y a pas de train, de trucs comme ça.
3: Non, en fait, ça dépend, c'est le médecin qui décide. Souvent, le médecin ou le chirurgien dit, non, il faut faire un voyage en ambulance.
0: Ah ouais?
3: Donc du coup, rapatriement. Et ce matin, à 6h, on a décollé, on est allé la chercher à l'hôpital. On l'a mis dans l'ambulance et puis on est monté sur Seclin. Donc, c'est à la frontière avec la Belgique.
1: C'est assez frais, du coup. Du coup, elle n'a pas de mutuelle française.
3: Alors, assez frais.

0: comme truc.
1: Ouais, bah c'est un Renault Trafic, tu sais, le genre de truc qu'on
0: Ah
1: voit
0: oui, Renault
1: habituellement.
0: Trafic. Bon, et alors,
1: Bon.
0: t'as abusé un peu de la vitesse ou pas avec le gyrophare bleu, là?
1: Non, on n'a pas le droit.
0: Ah bon?
1: Non, c'est interdit.
0: Bah, t'as un
1: En fait,
0: gyrophare.
1: oui, mais on n'a pas le droit de le mettre dans ce cas-là.
0: Pourquoi?
1: Alors, le gyrophare, si tu veux, tu as le droit de le mettre uniquement en cas d'urgence. C'est quand le SAMU t'appelle pour te dire, vous pouvez aller. C'est le terme qu'ils utilisent. Donc, quand ils disent, vous pouvez aller, c'est-à-dire que tu peux aller plus vite que la réglementation l'exige sur la route. Par exemple, si c'est 130, moi, je peux rouler à 150 parce que le SAMU m'a donné l'autorisation.
0: Et comment on le sait,
1: Après.
0: ça, qu'ils t'ont donné l'autorisation? T'as un papier?
2: Oui, c'est qui, en fait,
1: Non, non,
2: qui te
1: c'est
2: donne,
1: pas.
2: en fait?
1: Non. Pardon, pardon, Will. Non, en fait, la conversation téléphonique avec la régulation du SAMU, elle est enregistrée. Donc, de toute façon, à partir du moment où le médecin du SAMU te dit, vous pouvez aller, c'est enregistré. Donc, à partir du moment où demain, je me fais flasher parce que je suis à 150 au lieu de 130 pour une urgence, je précise bien, pour une urgence, là, effectivement, bah, le PV, si tu veux, il passe un peu à la trappe.
0: Un peu ou pas du tout?
1: On va dire beaucoup.
0: Et donc c'est 150, t'as pu pas un peu plus? On peut pas payer plus?
1: Non, après, il faut pas être un danger pour les autres. On a appris à l'école d'ambulancier que déjà sur la route, je crois que c'est un des premiers trucs qu'on a appris d'ailleurs, c'est que au niveau de la route, on cherche pas des pilotes automobiles. On cherche des gens qui sont prudents, qui fassent attention aux autres. Quand on est sur la route, on n'est pas tout seul. Tu en parlais, je crois, hier ou je sais plus quoi avec la limitation de vitesse. Si c'est limité à 90, tu as le droit de rouler à 70. Tu as le droit. Voilà, c'est un minimum requis, mais tu as le droit de rouler en dessous. Voilà, après 50, effectivement, si tu as une avarie sur ton véhicule. Bon, bref. Mais.
0: Mais et vous t'attaques pas un peu plus? Pourquoi 150, pourquoi pas
1: Non,
0: 180?
1: c'est parce que c'était un exemple que j'ai donné, Maurice, si tu veux,
0: Mais
1: parce
0: est-ce que
1: qu'il
0: tu
1: m'était
0: peux rouler à
1: arrivé.
0: 180?
1: Ah, j'ai déjà roulé à 180, oui.
0: Non, mais est-ce que tu as le droit, enfin, est-ce que on te donne l'autorisation de le faire?
1: Voilà, donc à partir du moment où le SAMU, donc ce que l'on appelle dans le jargon la régulation, la régule, à partir du moment où ils te disent tu peux aller, effectivement, tu peux rouler à la vitesse que tu veux.
0: Ah ouais.
1: Voilà. Mais il faut quand même ne pas être un danger, ni pour ton véhicule et ton patient derrière, et puis l'ambulancier qui est à tes côtés. Il faut que tu sois un danger pour personne, tout simplement. Voilà. Mais après, s'il y a un pépin, effectivement, le SAMU a une part de responsabilité, mais le conducteur aussi.
0: Ah, c'est là
1: Évidemment.
0: qu'il te laisse tomber, c'est ça?
1: Bah, c'est un peu ça. Bah, oui, parce que après, ce qu'ils vont faire, c'est relever le cannabis. Si t'as de l'alcool, bah, tu connais un peu tout le protocole, hein. Maintenant, dès qu'il y a un
0: Mais tu prends
1: accident,
0: pas des
1: tous les
0: produits,
1: contrôles, quoi.
0: ouais, mais de toute façon,
1: Non. Oh,
0: au
1: bah,
0: volant
1: non.
0: de ton
1: Non.
0: bazar, là, tu
2: Mais
0: prends pas de...
2: tu prends pas de produit, toi.
1: Non, bah non, surtout pas. Et heureusement que non. Dans ce métier-là, on n'a pas le droit. Et puis même si je faisais pas ce métier-là, non, je me refuse de prendre quoi que ce soit. Ah non, non,
2: Ni
1: non. C'est
2: médicaments,
1: bien.
2: ni médicaments, ni
1: Eh ben en
2: produits.
1: fait, c'est bien que tu parles de médicaments, parce que tu connais bien ça, j'ai cru comprendre. Et
2: Elle est
1: à partir du.
2: spécialiste.
1: Non, à partir du moment où tu dois prendre des médicaments parce que tu es pas bien, tu es fatigué, bah forcément tu donnes le volant à ton collègue. C'est pas toi qui conduis. Toi, tu restes le passager ou alors tu es avec le patient derrière dans l'ambulance.
0: Bah parce qu'il n'y a pas un chauffeur quand vous êtes à bord de votre camionnette. N'importe
1: Ah,
0: lequel des n'importe. Enfin, vous êtes toujours deux déjà à bord
1: oui.
0: ou?
1: Oui, toujours.
0: Il peut pas y avoir
2: Ça
0: une
2: peut lui
0: seule
2: faire
0: personne.
1: Non, parce
2: ambulancière,
1: que si tu veux, au niveau législation, Maurice, c'est pareil. Quand il faut faire un Pontarlier-Seclin, tu as 1 200 km, tu peux pas demander à un seul chauffeur de le faire parce que la
0: Ah bon?
1: législation ne l'autorise pas.
0: Ah, la législation, d'accord. Parce
1: Voilà,
0: que bon,
1: donc si tu veux,
0: 1200
1: il faut.
0: bornes, ça se fait, hein.
1: Oui, bien sûr. Moi, si tu veux, moi, je le fais. Mais au niveau de la
2: Pas le droit.
1: législation, dans notre métier, on n'a pas le droit de faire, je sais plus c'est combien, on n'a pas le droit de faire plus de 800 km tout seul, quoi.
0: Ah oui.
1: Donc, voilà. Donc, si tu
0: Donc,
1: veux, il y a un
0: il y a
1: moment
0: deux.
1: donné dans le trajet, pardon.
0: Non, non, donc, il y a deux personnes à bord de
1: Oui.
0: l'ambulance, enfin, deux agents,
1: Voilà, deux ambulanciers, oui.
0: et vous pouvez. Ils sont interchangeables derrière le volant.
1: Voilà, exactement.
0: D'accord.
1: Mais s'il y en
2: Et
1: a
2: ça
1: un
2: se fait?
1: qui. Oui.
2: Ça se fait, ça, vraiment?
1: Ah oui, complètement, oui. Bah, d'ailleurs,
2: Parce que
1: il y
2: moi,
1: en a
2: j'ai
1: qui
2: fait
1: seront contrôlés.
2: J'ai

0: des trajets en ambulance, de longs trajets et des courts trajets. Sur des longs trajets, il y avait un seul ambulancier. Sur des courts trajets, je ne m'en rappelle pas, mais je sais que j'étais harcelée avec des mots dans ma boîte aux lettres, tout ça, par un ambulancier.
1: Qu'est-ce qu'elle raconte?
2: Oui, mais ça, c'est autre chose, parce que est-ce que ouais. tu parles d'ambulance?
1: Non, elle parle d'un mec qui était déguisé en ambulancier.
3: Non, non, non. Tu ne peux pas être... Moi, j'aimerais bien être harcelé.
2: Je voudrais savoir, Catherine, puisque moi, c'est mon métier. Je voudrais savoir si tu étais dans un VSL ou dans une ambulance, parce que c'est pas pareil.
0: Je crois que c'est parce que j'ai appelé les pompiers, tout ça. Les ambulances sont venues me chercher, m'ont amené à l'hôpital, je me suis évadée. Mais il c'est un ambulancier, et j'ai porté plainte et tout, hein. Je connaissais son nom et tout.
2: Et pourquoi? Pourquoi t'as déposé plainte?
0: Parce qu'il voulait me harceler. Il voulait toujours coucher avec moi.
2: Ouais, mais le harcèlement, il te l'a posé combien de fois la question? Une fois, deux fois?
0: Plein de fois, il m'a
2: tout le long du trajet, d'accord. Donc là, on peut appeler
0: non,
2: ça effectivement du harcèlement.
0: Le trajet, je ne me rappelle pas. Je ne me rappelle pas du trajet. C'est après.
2: Ok. Mais tu étais allongée dans l'ambulance ou tu étais assise dans le taxi?
0: Ah, je pense que je suis allongée dans l'ambulance, je ne me rappelle pas.
2: Ah, t'es pas sûre?
0: Ah non. Oui, parce que... Mais après, ce dont je suis sûre, c'est que... Il avait mes coordonnées, il m'espionnait, il mettait des mots dans ma boîte aux lettres, il voulait absolument coucher avec moi. Et moi, j'ai été obligée d'aller au commissariat, dire, écoutez, il y a un mec, un ambulancier. Et les policiers m'ont dit, oh, vous savez, même nous, ça nous arrive.
3: De toute façon, c'est pas à l'ambulancier de gérer.
2: Comme on disait beaucoup à l'époque.
0: Mais après, je suis allée voir le chef. Il a appelé le gars, il lui a dit, madame, vous allez laisser tranquille, la dame, là, et puis voilà. Non, mais c'est vrai, tout ce que je vous dis, c'est vrai, hein. C'était il y a 15 ans.
2: D'accord. Dans tous les corps de métier, il y a des tarés, bon, bah voilà, il y en a aussi dans les ambulances, désolé. Donc, voilà, la raison pour laquelle, donc, Maurice, je mange ce soir, là, maintenant, là, c'est parce que je suis rentré chez moi à 21h, mais je me suis levé à 4h ce matin. Et donc, j'avais un petit creux quand même, parce que j'ai mangé sur la route du retour, j'étais du côté de Troyes, je crois, sur la...
1: Ouais.
2: La 26, non, c'est la A, c'était laquelle? La A26, je crois. Ouais, c'est ça, Troyes, non, c'est pas ça, je sais plus.
1: Non, parce que moi, je connais celle qui monte depuis Paris, c'est la 1, mais cette transversale-là, je la connais pas, moi.
2: Bah, en fait, on prend la 36, depuis Pontarlier, on va jusqu'à Besançon, après, on va choper la A5. Et la A5 nous monte jusqu'à Troyes, et puis après Troyes, on monte au-dessus de Paris, et on va directement sur l'île. Je crois que c'est la 26, voilà. Donc la dernière fois que j'ai mangé quelque chose, c'était à Troyes. Donc, tu vois.
1: Ouais.
2: Donc, j'avais un petit creux quand même. Donc, voilà, ce qui explique pourquoi je mange des pâtes et un steak à 21h passées, quoi. Donc, voilà.
3: Ouais, je suis pas sûr que Sandrine Rousseau soit d'accord avec toi.
2: Ah, oui, encore elle. On en entend parler tous les jours de cela.
3: Désolé.
2: Alors, pour en revenir au gyrophare, Maurice, en fait, donc il y a Maurice et puis les intervenants, en fait, il y a une législation, c'est que déjà le deux tons, la sirène, on a le droit de la mettre uniquement quand on a un patient derrière. Il arrive, et c'est arrivé notamment dans notre région, qu'il y en a un qui s'est fait balancer, un patron d'une société d'ambulance, qui lui mettait la sirène pour aller chercher son pain pour aller chez lui plus vite. Et puis quelqu'un l'a balancé, évidemment. Voilà. Donc il coupait la route à tout le monde, machin. Mais ouais. Mais c'est justifié, parce que du coup, il s'est fait choper et il a eu 1 500 € d'amende. Voilà. Avec une suspension, de permis de 3 mois. Alors, ouais. Pour un patron qui gère une société d'ambulance, ça fait un peu mal, quoi. Mais au moins, ça calme. Donc, voilà. Donc, le deux tons, on n'a pas le droit de le mettre. Et puis, le gyrophare, si tu veux, on le met la nuit pour éviter de mettre le deux tons. Parce que quand il est 2h du matin, on évite de mettre la sirène. On met que les gyrophares, si tu veux. Pour pas réveiller les riverains non plus.
1: Oh, c'est bien. Et toi, voilà, t'es à ton compte ou tu travailles pour quelqu'un? Ça marche comment?
2: Je travaille pour quelqu'un, pour une grande société. Jussieu, tu connais peut-être Jussieu?
1: Ah bah oui.
2: Ouais. Bon bah voilà. Jussieu a racheté la société pour laquelle je travaille. Et maintenant, c'est juste quoi. Donc voilà.
1: Bon, c'est bien comme boulot, ça te plaît ?
2: Ouais, c'est bien. C'est bien. Après, si tu veux, on fait beaucoup de social, hein, parce que on va aller chercher des gens qui picolent, des gens qui étaient. Je peux te donner un exemple, Maurice, parce que j'ai encore la main. Il y a récemment ici, le SAMU nous appelle pour aller récupérer une dame qui est dans un état. Un état d'ébriété assez avancé. On nous appelle à 2h du matin pour aller la récupérer à son domicile, donc on l'emmène à l'hôpital. À l'hôpital, qu'est-ce qu'ils vont faire ? Ben, ils vont l'allonger sur un pieu, en salle de réveil, je sais pas quoi. Ils vont lui faire une injection de je ne sais quoi. Et puis, ils nous rappellent 2h après pour aller l'emmener chez elle. Sachant, comme je le disais tout à l'heure, qu'une ambulance, c'est 50€ le quart d'heure. La dame, il faut une demi-heure pour aller la chercher chez elle, une demi-heure pour l'emmener à l'hôpital, et la même chose au retour. Donc ça fait 2 heures d'ambulance pour aller récupérer quelqu'un qui est en état d'ébriété à son domicile, l'emmener à l'hôpital et la ramener chez elle. Moi, je serais plutôt partisan de la laisser cuver son vin chez elle, hein, pour limiter un peu le trou de la sécu, si tu vois ce que je veux dire.
1: Ouais, bon, là, après, faut être partie pour savoir.
3: C'est un peu dangereux quand même, parce que.
2: Ouais, mais quand tu transportes la même personne 3 fois par semaine pour faire la même chose.
3: Oui, d'accord.
2: Ouais, voilà. Il y a un moment donné, tu te dis, mais bon sang, l'ambulance, elle pourrait servir à quelqu'un d'autre. Moi, j'ai eu des cas. On a perdu des personnes à cause de ça. Je pèse mes mots. On a perdu des gens à cause de personnes comme cette personne-là qui est toujours en état d'ivresse. Parce que le 15 nous appelle tout le temps, il faut aller vite chez Madame Machin. Alors on la connaît, nous. On dit, ah ben non, pas encore elle. T'arrives chez elle, ça sent la vinasse à profusion. Et puis en attendant, ben, t'as des gens qui ont besoin de l'ambulance. Parce que si vous voulez, la réglementation a aussi changé. Avant, c'était par secteur, par région, qu'on envoyait une ambulance. Maintenant, sitôt qu'il y a une ambulance qui est près de l'intervention, que ce soit les pompiers ou le 15, on les envoie. On va envoyer l'ambulance la plus proche. Et je trouve que c'est plus judicieux. Mais le problème, c'est qu'effectivement, on va aller, nous, avec notre ambulance, voir Madame Machin, là, qui est toujours bourrée. Et puis si, j'ai déjà eu le cas, on a une dame qui a 86 ans, qui est tombée de chez elle en pleine nuit à 2h du matin parce qu'elle n'a pas pris son déambulateur pour aller faire son petit pipi, elle s'est fracturée le crâne et 2 heures après, elle est morte, quoi. Mmh. Elle est morte parce que nous, on n'est pas allé la chercher. Elle est morte parce qu'on était allé voir quelqu'un qui était en état d'ivresse. Laissons-la cuver son vin chez elle, hein, ça ferait des économies à la sécu. Hein. Enfin, c'est mon point de vue. Hein. Je ne dis pas que j'ai raison, mais c'est ce que je pense, en tout cas. Donc, voilà. Donc voilà, au niveau législation, les sirènes, les gyrophares et tout ça, et donc voilà. Puis les gendarmes sont assez conciliants aussi, voilà. Sauf au début quand j'ai commencé, parce qu'au début quand j'ai commencé, on n'avait pas de radio dans les véhicules, on avait les téléphones portables.

0: Renault, 56 ans, Paris.
1: 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Est-il encore temps d'atteindre ce corps vivant et de baiser sur cette bouche la naissance de la voix qui m'est chère? J'ai tant rêvé de toi que mes bras habitués, en étreignant ton ombre, à se croiser sur ma poitrine, ne se plieraient pas au contour de ton corps peut-être. Et que, devant l'apparence réelle de ce qui me hante et me gouverne depuis des jours et des années, je deviendrais une ombre, sans doute. Aux balances sentimentales, j'ai tant rêvé de toi qu'il n'est plus temps sans doute que je m'éveille. Je dors debout, le corps exposé à toutes les apparences de la vie et de l'amour, et toi, la seule qui compte aujourd'hui pour moi, je pourrais moins toucher ton front et tes lèvres que les premières lèvres et le premier front venu. J'ai tant rêvé de toi, tant marché, parlé, couché avec ton fantôme, qu'il ne me reste plus peut-être, et pourtant, qu'être fantôme parmi les fantômes, et plus ombre 100 fois que l'ombre qui se promène, et se promènera allègrement sur le cadran solaire de ta vie.
2: 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C'est bien foutu, hein, comme truc. Ce serait dommage de s'en priver. Regarde par ici, nous avons Will. Il a 43, il est à Beaumont.
3: Présent à Charade.
2: Catherine a 60, elle est à Arcachon.
4: Je suis là.
2: Sébastien a 49, il est à Pontarlier.
5: Pontarlier.
2: Allez, encore un petit tour avec Sébastien à Pontarlier.
5: Oui, ok. Oui, donc, j'ai fait le tour un peu sur la législation. Je pense que vous avez compris au niveau des sirènes et tout ça, ce qu'on a le droit et pas le droit de faire. Donc, ça c'est bon. Tiens, d'ailleurs, pour la petite histoire, justement, demain soir, puisque comme j'ai beaucoup roulé aujourd'hui, ben demain, je travaille pas. C'est la raison pour laquelle je suis là ce soir. Eh ben demain, je vais du côté de Tarbes.
2: Ah, très bien. Ça va te faire une sacrée vadrouille, encore.
5: Ah ben, ça va faire encore une belle vadrouille, effectivement, puisque du coup, c'est départ vers 20h demain. On va donc au CHU de Besançon récupérer un patient, on descend à Tarbes. Normalement, on devrait dormir sur place et rentrer le lendemain matin.
2: Ah oui. Ouais. Mais pourquoi vous faites des trajets comme ça?
4: Tu vas travailler.
5: C'est parce que c'est des gens qui ont eu des accidents dans notre région qu'il faut rapatrier chez eux.
2: Ah ouais.
5: Donc, dans la mesure où ils ne peuvent pas se déplacer par eux-mêmes, on fait appel aux ambulances.
4: Je croyais que t'allais faire la fête.
2: Vu le prix du carburant, ça va être c'est quelque chose quand même.
5: Oui, l'histoire. En ce moment, oui.
2: Parce que après, la Tarbes, ça te fait 1000 bornes, quoi, à peu près. 1000 allées, 1000 retours, à peu près.
5: Ouais, c'est la raison pour laquelle, normalement, on devrait dormir. Soit on va dormir sur Tarbes, ou alors on avait regardé la carte là ce matin. On va peut-être remonter un peu sur du côté de Toulouse et puis dormir dans un petit hôtel du côté de Toulouse, je pense.
2: À Toulouse. Voilà. Pourquoi vous dormir à Toulouse?
5: On revient de Tarbes, donc nous on remonte nous.
2: Bah aller dormir chez Leïla, c'est un Gaudens, c'est quand même beaucoup plus sympa. Je sais pas où moi. À Toulouse.
5: Oui, Gaudens, on devrait passer à Saint-Gaudens de toute façon, puisque c'est entre. Ouais.
2: Mais oui,
5: on va passer. On va passer pas loin.
2: Mais passe chez Leïla, c'est quand même plus sympa. Manger des brochettes, rigoler, écouter l'émission, tout ça.
5: Je n'ai jamais vu, mais à t'entendre, Maurice, effectivement, je pense que ça vaudrait le coup.
2: Non, elle est pas mal. Et elle est bien, Leïla.
4: Je vais lui demander, Leïla, si elle est d'accord. Avant toute chose, avant de s'avancer.
2: Attends, j'essaie de regarder ce que vous avez sur la route.
5: Après, c'est pareil, il y a l'histoire du temps de route aussi. On est un peu assujetti, un peu comme les routiers, si tu veux, c'est que normalement, au-delà de 8 heures, non, normalement, hein, je dis bien normalement, au-delà de 8 heures de route, devrait s'arrêter.
6: Tu veux déclarer.
2: Alors je regarde la route là, vous avez plusieurs possibilités, mais vous allez faire Lyon-Montpellier, non? Le mieux, c'est ça. Lyon-Montpellier, Carcassonne, c'est ça.
5: Oui, c'est ça, exact. Oui, tout à fait. Ça fait.
2: Tu prends ton.
5: Arrivé à Toulouse, normalement, on devrait s'arrêter parce que aujourd'hui, j'ai déjà fait 1200 km.
2: Ouais, mais Toulouse, c'est pas marrant comme comme endroit. Il y a quand même sur le trajet, il y a des endroits qui arrachent plus que Toulouse. Hein. Bah, pour dormir, vaut mieux dormir à Narbonne, plage, je sais pas où là. Attends, tu
5: dans
2: vas
5: Narbonne.
2: Pas.
5: Ouais, mais attends, quand je te dis Maurice, pardon Maurice, quand je te dis Toulouse, c'est un exemple. Hein. Après, si Narbonne, c'est de quel côté du coup, alors du coup?
2: Bah, c'est plutôt sur le bord de mer, quoi. Bon, ça te fait un peu une petite tirée sur le chemin du retour, mais c'est quand même plus sympa que.
0: Ouais, c'est gruissant, ouais, gruissant plage.
2: Ouais, ça arrache plus que d'aller dormir à Toulouse et faire péter l'ambulance.
5: Ouais, mais normalement, si tu veux, on n'a pas le droit de faire de détour. On devrait normalement.
2: Mais tu fais pas de détour.
5: Du chemin.
2: Mais tu fais pas de détour. Tu vas passer, logiquement, là, si tu suis le truc, tu vas passer à Narbonne. Tu vas passer à Narbonne, donc voilà, tu vas dormir sur le bord de l'étang, là, de. Comment il s'appelle? C'est l'étang de Taux, non? C'est pas l'étang de Taux qui est là. C'est l'étang de Berre, voilà. Là, tu dors, tu trouves un truc sympa, tu respires. Surtout que tu pars de ta région là où bon, il y a que des rien à voir. Là, tu c'est quand même pas mal.
4: Bon, ça.
5: Ouais, mais on va faire Lyon. Lyon, on descend sur du côté de Rodez. Rodez, on descend directement sur Toulouse.
2: Mais non.
5: Donc, bah si, c'est la route qu'on prend de toute façon pour descendre.
2: Mais non, tu vas faire Nîmes. Toi, de là où t'es, là, tu fais Lyon.
5: Tu vas dans le Gard directement? Ah oui.
2: Si tu veux rouler moins, oui. Sinon, ouais, tu peux faire les petits chemins, les trucs, t'arrêter là où les mecs, ils vendent du saucisson. Mais logiquement, pour toi, c'est Lyon-Montpellier. Montpellier-Carcassonne-Toulouse, Tarbes. C'est ça, ta route?
5: Ouais, ok. Ah oui, Carcassonne, je vois, ok. Ouais,
2: d'accord. Bah oui, c'est, okay. Ta route, c'est ça.
5: Ok.
2: Là, je regarde sur la carte, je vois pas. Autrement, tu peux inventer l'autre, mais alors c'est compliqué parce que là, tu vas passer par l'Aubrac, là. Tu vas faire, sinon tu fais Clermont, donc tu fais Vichy. Là, c'est compliqué, hein. Comme.
5: Ouais, c'est plus chiant par là. C'est plus chiant par là.
2: Ouais, oui, c'est pas très marrant parce que ça fait Beaune, Chalon. Clermont, enfin Vichy, Clermont.
0: Non, mais la question c'est, est-ce que tu veux faire le plus rapide ou le plus beau?
2: Le plus rapide c'est le plus beau, c'est Carcassonne, Montpellier, c'est là sur le truc qui a marqué 10 heures. Tac.
4: Est-ce que t'es pas bien?
5: Ah, ça va faire mal, 10 heures encore.
4: Oui.
2: Oh, ça va, 10 heures t'es assis dans le truc là.
5: Oui.
2: Et sympa le collègue. Alors tout dépend du collègue. Si c'est un collègue qui est pas très marrant, oui, c'est long.
5: Oui, non, ça va. Mais non, si tu veux, c'est l'accumulation sur deux jours. Quoi. Ça commence à faire beaucoup quand même.
2: Mais c'est pas grave. Tu seras assis. C'est bien de rouler.
5: C'est pas la première fois. Hein.
2: C'est bien de rouler. C'est bien de rouler. Moi, j'aime bien rouler.
0: Chez moi, il y a pas de souci.
5: J'ai fait des rapatriements jusqu'au Portugal. Hein.
2: Ah ouais.
5: Ah ouais. Du côté de le sud de Lisbonne, c'était du côté de Lagos.
2: Ah ouais, là, c'est
5: vraiment le sud de l'Espagne. Donc là,
2: c'est
5: pars
2: la belle
5: pour 3 jours.
2: Ouais, grosse promenade. Là.
5: Ah ouais.
2: Bon, bah, tu pars avec ton maillot.
5: Mais en fait non, parce que tu déposes le patient et tu remontes quoi. Tu restes pas. Tu remontes.
2: Bah pourquoi tu peux faire la panne. Tu mets tu découpes un pneu avec un couteau. Tu dirais. Bon, ce matin, on s'est levé, on nous avait découpé.
5: Mon employeur, tiens. Ouais.
2: On nous avait découpé deux pneus. Alors bon, on cherche les pneus dans la ville. Là, aujourd'hui, on n'a pas trouvé. Demain, voilà, terminé.
5: Et tu vois, ça arrivera demain, ça
0: c'est sûr.
5: Pardon, je reviens à ce que je disais tout à l'heure. Au niveau des ambulances qui sont dépêchés sur un lieu d'accident. Par exemple, quand on est remonté du Portugal la dernière fois,
2: atroce.
5: C'est l'année dernière. Et ben, quand on est arrivé du côté de Saint-Sébastien, je crois, on avait passé le Pays Basque et tout. Et ben, quand on est arrivé à Saint-Sébastien, dans le secteur là, je sais plus quelle commune, il y avait un accident de la route. Et comme nous, on était le plus proche, et ben, ils nous ont dépêchés nous sur l'accident. Donc, on remontait d'un rapatriement. Et ils nous ont demandé d'intervenir du côté de Saint-Sébastien. Bon, pardonnez-moi pour le nom, je ne l'ai plus. Parce qu'on était les plus proches au niveau du secteur. Mais en fait, à l'époque, enfin, il y a encore 10-15 ans en arrière, c'était pas comme ça. Donc, ils envoyaient peut-être l'ambulance qui était à 50 km, alors que nous, on était à 12. Tu vois ce que je veux dire?
2: Ouais, c'est bien ça.
5: Voilà, donc du coup, la législation a changé. Et je trouve que c'est bien dans ce sens-là, effectivement. Voilà.
2: Bon, donc demain, c'est demain que tu pars à.
5: Demain soir, 21h. Oui, 21h.
2: Wow, c'est la belle vie. T'as une famille? T'as une famille, toi, ou pas?
5: Non.
2: Elle s'est barrée?
5: C'est tout à fait ça.
2: Un jour, il est rentré, elle était partie.
5: Ouais, c'est tout à fait ça. Ouais, elle s'est barrée.
2: Bon, mais donc t'es peinard, donc tu peux. Et c'est un collègue, c'est une collègue qui roule. C'est quoi?
5: Ça dépend. De temps en temps, c'est un. De temps en temps, c'est une. Ça dépend qui est là. Qui a fait quoi la veille, voilà, c'est au niveau des horaires à respecter.
2: Mais pourquoi c'est toi qui es toujours tiré au sort pour faire les longs trajets là? Il n'y avait pas d'autres mecs dans la boîte?
5: Non, c'est un choix.
2: Ah, c'est toi qui as demandé?
5: Oui, parce que si tu veux, comme tu disais qu'elle s'est barrée, et puis les enfants, si tu veux, ils sont en garde alternée. Donc la semaine où j'ai pas mes enfants, je peux faire du rapatriement.
2: Ah ouais, et ça rapporte plus que quand tu fais quand tu tournes.
5: Non, pas du tout.
2: Ah bon, que t'ailles à Lisbonne ou que t'ailles chercher ma mère qui a bu trop de vinasse, c'est pareil,
5: ouais,
2: même prix.
5: Non, ça change rien. Ça change rien. Donc le salaire reste le même de toute façon.
2: Ah d'accord, t'as pas une petite prime d'éloignement?
5: Non, on a une petite prime panier, si tu veux. On a la carte bleue d'entreprise pour l'hôtel et puis manger.
2: Ah oui, ils vous font pas payer l'hôtel avec votre fric.
5: Non, mais,
2: pour dire si vous voulez pas dormir, vous avez qu'à rentrer.
3: Je comprends pas du tout ce que ça veut dire, la prime panier. J'ai pas compris.
4: Pour manger.
5: Enfin, une prime. Je te reprends, Will, pardon. C'est pas vraiment le terme, c'est que on a une carte bleue qui de l'entreprise. Donc si on doit se loger et manger, c'est aux frais de l'employeur. Voilà, point. On fait pas d'excès, on fait pas.
2: Oh, elles sont pas mal ces chaussures là. C'est quand t'es à Toulouse. Oh, c'est bien ces chaussures là. Allez hop, on a la carte bleue. Et dis donc, Frédéric, amène la carte bleue. Vous les avez en 45 ou pas?
3: Non, mais c'est comme les tickets restaurants, c'est ça?
4: Oui.
5: Non, même pas. On utilise la carte bleue de l'entreprise.
2: Ben oui, il peut s'acheter des chaussures. Oh, ça va, me prenez pas la tête, j'avais mal aux pieds. Bon, une petite paire de pompes en chevreau, là, c'est quand même très confortable.
5: Et pour en aller là, Maurice, par exemple, quand tu fais du VSL, véhicule sanitaire léger, donc une citadine comme une Clio, par exemple.
2: Ouais.
5: Tu vas prendre trois personnes, tu vas à l'hôpital, je sais pas, tu vas à Necker, par exemple.
2: Ouais.
5: Et tu les amènes, je sais pas, moi, à Puteaux. Okay?
2: Ouais.
5: Tu as trois personnes dans l'ambulance. Eh ben, on va pas facturer un trajet, mais on va en facturer trois.
2: Eh oui.
5: Bah oui. Puis après, on se plaint du trou de la sécu. Bah oui, mais évidemment, au bout d'un moment, ça creuse. Donc.
2: Et ouais.
5: Non, c'est spécial. Non, j'aime bien mon boulot. Mais surtout quand tu arrives à temps. Quand tu arrives à temps et que tu apprends que la personne est sauvée, là tu t'es content parce que tu as fait ce qu'il fallait pour arriver à temps sans prendre trop de risques. Mais comme je disais tout à l'heure, ce qui est chiant, je pose mes mots, ce qui est chiant, c'est la plupart du temps on se déplace pour les gens qui sont bourrés, ceux qui veulent mettre fin à leur jour. Tu sais, quand t'arrives et puis que tu dois enlever la corde de quelqu'un qui l'a autour du cou, si t'étais arrivé une minute plus tard et il était déjà raide, merde, putain, fais chier.
2: C'est un peu son problème, tu le connais pas, le mec, bon.
5: Ouais, mais par principe...
2: T'appelles Christophe Acrus, tu lui dis « je t'ai trouvé un client ». Ça te dit de monter à Pontarlier?
3: Non, c'est pas ton soucis.
2: Monte avec ta pelle.
3: C'est pas ton souci.
5: Oui, mais... Quand tu arrives à temps pour sauver quelqu'un et que tu apprends que le lendemain il est décédé une heure plus tard, ça te fait chier quand même.
2: Ah bon? Oui, bah, le mec qui voulait se tuer.
5: Même si tu le connais pas.
2: Le mec qui voulait se tuer. Oh. Bah, alors finalement il est mort. Bah, voilà, il a fait ce qu'il voulait.
5: Tu connais souvent Maurice les raisons pour lesquelles les gens ils se mettent la corde au cou?
2: Non, il m'en parle pas. Moi, il m'appelle pas pour me le dire.
5: Non. Ouais.
2: C'est quoi?
5: Souvent, c'est soit les gars qui se retrouvent tout seuls parce que leur gonzesse s'est barrée.
2: Et ouais.
5: Ou alors, c'est des pères
2: Salope.
5: De famille.
2: Salope.
5: Parce qu'il y a 1200 pères de famille qui se pendent aujourd'hui.
2: Ah bon? Mais pourquoi ils se pendent, les pères de famille?
5: Parce que moi, je suis père de famille. Hein. Heureusement que je ne suis pas mis la corde au cou. Mais
2: tu voulais te mettre la corde au cou? Tu voulais te pendre?
5: Non, pas du tout.
2: Qu'est-ce qu'ils ont? Pourquoi ils veulent se pendre?
5: Peut-être parce qu'on leur a enlevé les droits ou qu'ils n'ont plus le droit de voir leurs enfants tous les jours. Le dernier en date, quand je disais tout à l'heure, je suis arrivé pile poil au moment où il s'était mis la corde au cou. Il était déjà pendu, le monsieur. Je suis arrivé dans la maison, on a défoncé la porte et il était déjà pendu. Donc déjà, tu le prends par les jambes pour, tu vois, délester un peu, quoi, mais... après, il te dit dans l'ambulance que la femme qu'il aime, elle s'est barrée, quoi. Et souvent, c'est ça. C'est parce que la gonzesse est partie.
4: Bon. Les mecs se pendent et les femmes prennent des cachets.
2: Ouais, dis donc.
5: Je veux pas casser l'ambiance, mais c'est mon
2: problème. Et toi, t'as combien de gosses, toi, que Sébastien?
5: Moi, j'en ai deux.
2: Et ils ont quel âge?
5: 10 et 12.
2: Ah oui, ils sont petits, quoi. Et avec Jacqueline, ça se passe comment?
5: Je dirais qu'on n'a plus de rapport, puisque... ouais, c'est compliqué. C'est compliqué, mais c'est de ma faute, parce que c'est moi qui ne veux plus l'avoir, je ne veux plus lui parler.
2: Pourquoi?
5: 20 ans ensemble, et puis du jour au lendemain, elle te dit qu'elle s'en va, elle enlève l'alliance, elle la pose sur la table. Elle m'a dit, j'ai les enfants que je voulais, maintenant je m'en vais. Elle m'a dit ça.
2: Si elle t'a expliqué, pourquoi?
5: Non, elle m'a dit, j'ai mes enfants, maintenant c'est bon, je m'en vais. Elle m'a dit ça. Et en fait, elle est partie avec un copain du lycée.
2: Ah bon? Un copain du lycée?
5: Ouais.
2: Et depuis, elle l'a laissé tomber, non? Parce que les copains du lycée, ils sont loin.
5: Ah oh bah non, ils ont construit leur, ils ont la maison que normalement nous devrions avoir. Et puis
2: oh final, non, c'est vrai. Tu dois l'avoir en travers, ça.
5: Je ne veux plus lui parler.
2: Ouais. Non, mais t'as dû lui faire quelque chose quand même pour qu'elle cherche à te faire mal comme ça. Allez, viens, Émile. On va acheter la maison que je devais acheter avec.

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1: Ouais, tu vas voir, c'est bien cette émission. Carole, qui est sur le chat, dit qu'elle n'est plus féministe. Moi, je voudrais que tu me dises pourquoi tu n'es plus féministe, Carole. Bon, elle vient de m'engueuler parce que j'ai dit un truc sur les filles sur le chat. T'as raison, faut nous savater. Coup de genou dans le ventre, c'est bien. Message de Jean-Laurent, il a 58 et est à Saint-Sorlin en Valoire. Et il dit, oh, oui, Maurice connaît bien les ambulances Jussieu. Il a même sa carte de fidélité. Ah, c'est pas gentil de dire ça, mais bon, c'est vrai que je me disais, la dernière fois, je discutais avec un pote et on essayait de savoir quels hôpitaux de la région parisienne on n'avait pas essayé. Christophe à 44 est à Cruis. Bonsoir Maurice, c'est le baron des caveaux. S'il te plaît, j'aimerais que tu passes un message à l'ambulancier en ligne et indirectement aux autres de la part d'un croque-mort qui aime son métier. Prenez votre temps, rien ne presse, merci. Ah, c'est vrai, les croque-morts, ils ont besoin que les gens crèvent, ils n'ont pas besoin qu'on les amène à l'hôpital, ils préféraient qu'ils meurent. Ils gagnent plus de pognon. Oui, la 43, Beaumont.
2: Moi, je suis présent.
1: Catherine, 60, à Arcachon.
3: Oui, je suis là.
1: Catherine est allongée sur son canapé. Bon, c'est plus vivant que quand elle est allongée dans sa chambre et qu'elle a l'air d'être partie. Ah, Sébastien, à 49, il est à Pontarlier.
4: Bientôt la fête des voisins.
1: Ah ouais. Quand ils vont te regarder, ils vont dire « Mais madame Sébastien est pas là ?» tu te trouves juste dire ouais non elle est pas là. Et après elle va pour te faire chier, elle va débarquer avec l'autre. Bonjour.
2: Ah, mais purée. Pourquoi Catherine était dans cette position en fait ? Ça m'interroge.
3: Parce que je suis fatiguée.
1: Ouais, Catherine, elle a un problème de médication, je pense.
3: Problème de médicaments.
1: Ouais. Soit ils sont trop forts, soit ils sont pas assez forts, soit elle les a pris. Voilà. Il manque de l'eau ou un truc comme ça, mais bon.
4: T'as eu une dure journée au boulot aujourd'hui, non ?
3: Non, c'est ça le problème, c'est que ça fait 3 jours que
4: boulot,
3: je travaille pas. J'ai pas de rythme.
1: Elle a pas de rythme.
3: Je travaille demain, heureusement, parce que là j'ai pas de rythme et ça me va pas. Ça me va pas de pas avoir de rythme, de pas travailler. Je travaille plus.
4: Non, je sais bien, parce que j'écoute tous les jours quand même. J'interviens pas beaucoup, mais j'écoute tous les jours.
3: Et là, toi, heureusement, je travaille demain, samedi, dimanche, lundi. Heureusement.
1: Parce que si là, tu travailles dans l'état dans lequel t'es, ouais, ils vont s'en souvenir, les clients, là.
3: Non, mais c'est quand je travaille pas, je vais pas bien.
1: Ah bon? Mais pourquoi t'as pas fait du vélo aujourd'hui un peu? Non?
3: Non, je peux faire du vélo.
2: Tu sais, Catherine, sur les boîtes de café, il y a des. Je sais plus comment ça s'appelle. Un ou deux ou trois, il y a des.
1: Et un, voilà. Et deux, et trois, zéro. Non, c'est pas ça.
2: Non, mais il y a des. Vigilances, donc voilà, pour la conduite.
3: Aujourd'hui, ma seule mission, c'était d'aller acheter une piscine pour Satine. Donc, je voulais aller me baigner, et puis. J'ai pas voulu la laisser toute seule.
4: Attends, il y a un truc que je vois, Catherine, il y a un truc que je vois là. C'est la caisse à chat là, qui est derrière là. Mais elle rentre par où ? Pourquoi l'entrée, elle est côté mur ?
3: C'est parce que pour qu'elle ait son intimité.
4: Oh mon dieu. Elle a pas le droit de faire caca après 21h.
3: Si, il y a un passage secret. Et elle est très propre, ça tient.
4: Ah ouais, elle est en train de lâcher les cuillères là-haut, là. Ouais.
3: Non, c'est vrai. Elle est perturbée parce que je suis perturbée.
4: Qu'elle est grosse. C'est vrai qu'elle est grosse, Maurice.
3: Ouais, non.
1: Ouais, elle est obèse, non, la bête.
2: Elle est pas grosse, elle est dodue.
1: elle est obèse.
3: Ouais,
2: Maurice, non.
3: Et finalement, j'ai acheté un saladier, j'ai acheté des boules. Des boules en plastique avec des billes dedans.
1: Ah, je croyais que t'as acheté des boules de geisha. Je me disais, enfin, ça a bougé un peu à la maison, là.
3: J'ai acheté un grifoir avec de la...
1: Bon, elle est où, la piscine, la piscine de la bête, elle est où?
3: Mais j'ai pas acheté la piscine parce qu'elle va faire des trous dedans. Alors, j'ai mis un saladier avec des boules dedans, avec de l'eau.
4: Le chat, il aime pas l'eau, normalement.
1: Ben, normalement, non.
3: Elle adore l'eau.
1: Ben, vas-y, fais voir, là. Il est où, le saladier?
2: Tu mets ton chat dans une saladière.
1: Il est où, le saladier,
3: oui,
1: là?
3: Il est là, attends, tu te montres. Le saladier, il est là avec les boules.
1: Bon, vas-y, fais voir.
3: Il est là, le saladier, vous le voyez?
1: Non, on le voit pas.
3: C'est là.
1: Mettez-le vers la boîte à chat, là-bas, vers la boîte à chat, devant la porte. Ah, oh, mais s'il ne peut pas rentrer dedans, le chat, là-dedans, c'est un bol de soupe.
3: mais non, il joue avec ses pattes. J'ai acheté ça aussi. Ça
1: mais pourquoi vous l'avez mis en haut? Il peut pas l'utiliser, l'animal.
3: J'ai pas mis en haut, c'est pour vous montrer.
4: C'est pour sauvager, Maurice.
3: Tiens, mon tout petit. Voilà, mon bébé, regarde.
1: Alors, qu'est-ce qu'il fait, le chat, là, avec ça?
3: Il joue avec ça.
1: Non, il joue pas, le chat. Regarde ce que tu fais, voilà. Il va pas dans le bassin, là. Tu voulais lui acheter une piscine. Là, elle a finalement un bol de soupe avec une balle dedans, ça n'a rien à voir.
3: Viens, mon bébé. Viens, mon tout petit. Mon bébé, mon bébé.
2: En fait, tu fais un miroir, en fait.
1: Elle est complètement dérangée, Catherine.
2: Catherine, en fait, tu te réponds, en fait, ce que tu veux voir. Mais en fait, le chat, il en a rien à foutre.
1: Oui, c'est pareil, d'ailleurs.
3: Elle a couru. Mon tout petit. Tu vois, il court.
1: Ouais, il s'est barré, le chat, il en a rien à foutre de...
3: Ouais, parce qu'il courait après la balle.
2: Bien sûr.
3: Après la balle.
1: Oui. On va revenir à Catherine dans une poignée de minutes. Oui, la Beaumont, c'est à toi le crachoir.
2: Oui, rien de plus. Donc, du coup, bon, on va terminer avec... Au niveau météo, ouais, bon, c'est pas top. Mais encore une fois, tu l'as très bien dit, il faut remettre les choses dans les moyennes. Donc voilà. Et je pense qu'il est trop opportun, je sais pas comment dire, aujourd'hui de dire que bon, c'était plutôt extrême ou pas extrême. Je pense que ces expressions, il y a un sens aussi, hein, dans le vocabulaire, et je pense que bon, c'est pas tout de suite adéquat. Voilà, c'est ce que je voulais dire au niveau météo. Voilà. Mais encore une fois, moi je suis pas expert, donc en climat en plus. Voilà, j'ai fait un petit peu de stage en météo, voilà, donc local, voilà, et je peux pas en dire plus.
1: Pourquoi voilà, tu continues pas la météo? Pourquoi t'as pas continué la météo? Pourquoi? Qu'est-ce qu'il y a?
4: Ah, moi je vois bien.
2: Parce que moi j'avais pas les capacités. Bon, je le dis direct, hein, capacités en géographie physique. Voilà.
1: Il suffit de s'y mettre. Il suffit de s'y mettre. Ça, c'est pas un truc inné. C'est un truc qui s'apprend.
2: Bien sûr.
1: Et pourquoi t'as pas eu envie de continuer?
2: Ouais, parce que derrière, il y avait, en dehors des chiffres, comme on peut dire, il y avait beaucoup de géopolitique derrière.
1: Dans la météo, de la géopolitique?
2: Ouais.
1: Ah bon? Ouais,
2: carrément. Donc, il faut penser comme une certaine manière. Etc. Et bon, j'étais pas serein. Donc moi, quand je suis pas serein, ben, je me casse, voilà. Tout simplement. Je préfère pas donc continuer. Voilà. Mais bon, il y a pas de souci. Hein. Bon. Là-dessus. Mais on vit une scène. Je sais pas comment on peut le dire. Qui est assez particulière pour moi, qui n'est pas inédite.
1: Une scène, qu'est-ce que ça veut dire?
2: Une scène, ouais. Une scène, c'est-à-dire un moment qui est où on va forcément vouloir vouloir démettre forcément des choses qui ne sont pas forcément scientifiquement bons. Je sais pas du tout, je suis très perdu, je t'avoue.
1: Mais c'est quoi, je suis très perdu de quoi? Je sais pas.
4: J'ai du mal à comprendre aussi. Ouais, pardon.
1: J'ai pas compris de quoi t'étais perdu, toi.
2: Non, parce qu'on parle de réchauffement climatique.
1: Ouais.
2: Règlement climatique.
1: Dérèglement climatique.
4: Dérèglement, ouais.
2: Dérèglement climatique. Oui, pardon.
1: Ouais.
2: Dérèglement climatique.
1: Ça, c'est quand les mecs qui parlent du réchauffement climatique s'aperçoivent qu'on skye les miches, donc là, ils disent, ah oui, on peut plus dire réchauffement, donc faut dire dérèglement. Bon, voilà.
4: Voilà, exact.
1: Bon.
2: Voilà. Et parce qu'on se souvient, je crois, Maurice, toi qui es en Auvergne à côté de moi.
1: Ben là, je suis pas en Auvergne, je suis à Paris. Hein.
2: T'es à Paris.
1: Oui.
2: Mais il y a quelques...
1: Il y a quelques jours, j'étais en Auvergne.
2: Dix jours, 15 jours, je crois.
1: Ouais, une petite dizaine maintenant, ouais.
2: Voilà, et il neigeait, donc sur le Puy de Sancy.
1: C'était dingue, c'était complètement dingue, complètement dément.
2: Voilà. Et là, ça m'avait choqué.
4: Tu mets le chauffage combien de mois dans l'année chez toi?
2: Moi?
4: Oui.
1: Il y a 15 jours, ça piquait, moi j'avais envoyé. Hein.
4: Ouais, nous pareil. Ah, bah, tu sais, moi je suis bien placé. Dans
1: oui, en plus,
4: ça,
1: toi.
4: Ça piquait.
1: Ouais, chez vous, là, c'est un enfer. Chez vous aussi, il fait froid.
4: Comme tu dis, ouais, moi, c'est trop du cul.
3: Jamais je mets le chauffage.
1: Oui, mais toi, t'es.
4: Tu mets le chauffage combien de temps chez toi?
2: C'est pas la même chose, le chauffage à Arcachon, je pense.
1: C'est sûr. C'est sûr. C'est pas le même climat, non. Ouais.
3: Oui, c'est vrai.
4: Non, mais tu le mets combien de temps, alors, du coup, toi, Will? À peu près.
2: Non, mais moi, mon chauffage...
4: À partir de quand tu mets le chauffage, toi? Octobre, novembre, décembre?
2: Non, moi, généralement, c'est à partir du 1er mai. Bon, voilà.
4: Non, à partir du 1er mai, tu mets le chauffage?
1: Non, en Auvergne, t'envoies le chauffage en octobre, hein. Là, c'est pas la peine de rêver, hein. C'est quand même, les températures, elles sont rudes.
4: Oui,
1: hein.
4: Oui, c'est ça.
1: C'est la patrie de Vercingétorix.
2: Non, mais moi, 19-20,
1: ah
2: ça
1: non.
2: Va très bien.
1: Non, 19, non, pas du tout. D'accord. Même dans le box, 19, non.
4: Non, mais oui, c'est pas ma question. À partir de quand, quel mois dans l'année, tu mets le chauffage en route chez toi?
3: En septembre, du coup.
1: Octobre, en Auvergne, en octobre.
4: Bon, toi, Catherine, tu dis quoi, tu dis quoi?
3: Jamais, moi. Je mets pas de
4: jamais
3: chauffage.
4: Jamais? Ouais, quand j'habitais à Grasse, je l'ai jamais mis. Ouais. J'ai habité 6 ans à Grasse, derrière Cannes.
3: Non, mais il fait chaud, les voisins doivent chauffer, je pense.
1: Oui. Bon, Will, dites-moi, alors...
2: Tu mets jamais le chauffage?
1: Non. Mais non, elle a pas besoin, elle est à Arcachon.
4: Elle a pas besoin.
1: Il pleut. Quand c'est l'hiver, c'est juste qu'il pleut. C'est tout. Will, quel est le programme? Alors, est-ce que vous faites quoi, là, en ce moment, là? Vous aviez des histoires de baraques, de maisons, de trucs, là. Ça y est, c'est réglé, ça, les maisons?
2: Pas encore.
1: Ah bon?
2: Bon, il y a encore un hectare, là, qui est à vendre. Donc, si Sofiane veut, il n'y a pas de souci.
1: Ah, mais c'est un hectare qui est où? Il est où?
2: Mais il est à Saint-Georges. Donc,
1: Saint-Georges.
2: C'est à côté de Cournon, donc c'est dans le Puy de Dôme.
1: Ah ouais, c'est de l'herbe à vache ou c'est quoi?
2: Bah ouais, il n'y a pas de souci.
1: Non, mais c'est de l'herbe à vache ou c'est inconstructible?
2: Constructible.
1: Ah ouais, viabilisé? Non.
2: Ben oui.
1: Ah ouais?
2: Bon, après, il y a la mairie qui nous fait chier. Bon, bref.
1: Alors, dis donc, un hectare viabilisé à Cournon d'Auvergne, là, c'est bien, ça. Ça, c'est bon.
2: Ben ouais. Donc,
1: mais pourquoi vous le coupez pas en morceaux et que vous faites pas des petites maisons dessus? Hop.
3: Non.
2: Ouais, non, c'est pas notre idée.
1: C'est quoi votre idée?
2: Ben, l'idée, c'est, de toute façon, c'est qu'on sait très bien que c'est la mairie qui est prêt
1: Ah, elle va préempter la mairie pour faire un lotissement.
2: Voilà, et qui va le faire, donc.
1: Elle va faire un lotissement.
2: Donc voilà, ça fera du fric en plus, puis voilà, quoi.
1: Non, mais vous gardez un morceau. Vous dites à la mairie, attention, moi, je veux bien pas faire d'histoire, puisqu'elle sera obligée de vous indemniser. Mais moi, je veux en garder
2: un. Il y a 1m40 qui est obligatoire, en fait. 1m40.
1: Non, mais vous dites à la mairie, moi, je veux bien négocier, mais je veux garder un terrain viabilisé pour moi, pour faire mes affaires. Et là, voilà, tu jettes deux baraques dessus, terminé. Quand eux, ils ont fait tout le petit chemin, tout le bordel, là, toi, tu construis deux petites maisons. Nickel, impeccable. Super ambiance. Oui. Tu te vas pas te carmer la voirie, c'est la mairie qui va le faire. Ouais. Bon, d'accord. Alors, quels sont les projets, là, cet été? Qu'est-ce qui va se passer, Will? C'est quoi le plan?
2: Ben, du coup, il y a un bon plan, là, avec. Je vais partir avec mon frère en Thaïlande.
1: Ah ouais?
2: Le 7 juin. Ouais.
1: Le 7 juin, mais c'est demain!
2: Eh ben oui, exactement. Tout est prêt, 7 juin, en Thaïlande. C'est pas évident.
1: Combien de temps vous partez en Thaïlande?
2: 2 semaines.
1: Vous avez fait les vaccins, tout ça? Vous savez que maintenant, la Thaïlande et les Français, à cause d'une partie des Français donc, qui sont allés foutre la merde là-bas, ils nous regardent d'un sale œil, hein, là-bas, en Thaïlande. Il faudra repasser les chemises.
4: C'est les Français qui ont apporté les maladies.
1: Et donc vous allez où? Vous allez où? À Bangkok? Qu'est-ce que vous allez faire?
2: Bangkok, ouais, parce que en fait mon frère il a une copine là-bas.
1: Ah, il va vous en trouver une? Ah non, vous aimez les garçons, vous?

0: Muriel, 51 ans, Itsassou. Dans ma cervelle se promène, ainsi qu'en son appartement, un beau chat fort, doux et charmant. Quand il miaule, on l'entend à peine, tant son timbre est tendre et discret. Mais que sa voix s'apaise ou gronde, elle est toujours riche et profonde. C'est là son charme et son secret. Cette voix qui perle et qui filtre dans mon fond le plus ténébreux me remplit comme un verre nombreux et me réjouit comme un filtre. Elle endort les plus cruels mots, contient toutes les extases. Pour dire les plus longues phrases, elle n'a pas besoin de mots. Non, il n'est pas d'archet qui morde sur mon cœur parfait instrument et fasse plus royalement chanter sa plus vibrante corde que ta voix, chat mystérieux, chat séraphique, chat étrange, en qui tout est comme en un ange, aussi subtil qu'harmonieux.
1: Fais comme Muriel, écris un texte, choisis-en un. Enregistre-le avec ton téléphone portable, sans bruitage, sans musique, en t'assurant que ça ne dépasse pas la minute. Envoie ton enregistrement dans ma boîte, maurice@mauriceradiolibre.com. Et si ça nous va, tu t'entendras. Message de Gaston, il a 58 et est à Paris. Bonsoir Maurice, quelle déception, j'espère que tu repasseras. Semaine caniculaire où je suis chez ma mère en banlieue pour prendre soin d'elle. Réouverture mardi prochain à 15h30. Je compte sur ta compréhension, désolé pour cette impératif familial. Très bonne émission et rock'n'roll. Ouais, il a une brûlerie à Belleville, donc je suis allé moi. Et c'était fermé. C'est bon. Un message d'Olivier, il a 39, il est à Alfortville. Et il dit ceci, Olivier. Qu'est-ce qu'il dit, Olivier? Il dit, bonjour Maurice, tu préfères oui, c'est ça? Oui, et ça. Il y a des gens qui ne mettent pas le cessez-dire. Qu'est-ce que tu racontes? Oui, et ça?
2: Qu'est-ce que ça veut dire, oui, et ça? Qu'est-ce que ça veut dire, oui, et ça? Oui, c'est ça, je comprends, mais oui, et ça, je sais pas ce que ça veut dire.
1: Alors, quand

0: Paralède, il roule en Mercedes. Et vous avez des rétroviseurs ou c'est un truc électronique? Ouais, il n'y a pas de rétroviseur, hein. Alors, rien, non. Voilà, il est grand le bazar, il est propre, hein. Impeccable. En réponse à ta question du surnom de mon nouveau compagnon de route, je profite d'une coupure pour te présenter Wiki, en référence à Wikipédia. Tellement il est bardé d'ordinateurs. Du genre, quand tu affiches le mode éco support qui note les performances de la conduite et que tu ouvres le toit ouvrant, il affiche « Économiser du carburant, fermer la trappe du toit ah, ». Rock'n'roll, les bonnes émissions. Ah, il est beau celui-là aussi, hein. Mais moi, je pensais qu'on verrait la cabine, le tableau de bord. Parce que là, la remorque, bon... Très bien. Il y a pas de rétroviseur sur votre truc, là. Hein, c'est ça? Attends, je vais grossir. Alors. Eh ben, on peut pas grossir? Ah, si. Il y a pas de rétro là-dessus. Tu vois? Non. Il y en a de plus en plus des camions qui ont pas de rétro. Hein. Il y a comme des petites cornes. Bon, j'arrive pas à maîtriser la photo, là, ça va durer trop longtemps. Ouais, y a pas de rétro là-dessus. Y a juste des trucs pour voir ce qu'il y a en bas. Parce que ça, les caméras savent pas le faire, montrer ce qu'il y a juste devant le camion, par terre. Et en bas. Les caméras savent pas montrer ça. Bon. C'est dommage. Bon. Catherine, non, Will, pardon, à Beaumont, 60... N'importe quoi. Will, 43, à Beaumont.
1: Oula, oula.
0: Ah, t'as vu, je t'avais entraîné dans la descente. Hein. Catherine, à 60, elle est à Arcachon.
2: Il faut manger des curbilles.
0: Hey, c'est bon, ça. Sébastien, 49, à Pontarlier. Attention, Catherine, moi, je suis très noix de cajou hein. Et tuc.
2: Ah, moi,
0: et tuc et noix de cajou. Noix. Je me méfie dans les apéros quand il y a trop de trucs trop compliqués.
3: C'est un tuc nature, Maurice. Hein.
0: Ah oui, oui. Ah oui.
3: Ouais,
0: ah, le tuc de base, quoi.
3: Ouais, ouais. Bon.
0: Le tuc de base et la noix de cajou grillée à sec industrielle, la plus vile de toutes. Celle-là, je l'aime bien, moi. La noix de cajou, je sais pas quoi, et qui est équitable, tout ça, je la bouffe pas, c'est mon merde, y a pas de sel, y a rien, c'est un bouffable, c'est le truc pour les animaux. Ouais. Non, les noix de pécan, un peu moins. Non, je vais pas en prendre, non. Non.
2: En tout cas, moi, chez moi, j'ai des noix de cajou.
0: Non. Ah, des noix de cajou, c'est bien. Ça, c'est bien. Eh oui. Et je cherche sur internet, je cherche des petits producteurs d'huile donc là je vais me relancer sur l'huile d'olive. Donc petits producteurs d'huile d'olive et d'huile de noix. Ah l'huile de je sais pas quoi, de framboise, ça je fais pas moi. C'est pas pour moi.
2: J'ai d'huile de sésame, d'huile de lin et d'huile d'olive et d'huile de catuile.
0: Catuile?
2: Catuile,
0: de quoi? C'est quoi ça?
2: C'est catuile, on le sort.
0: Catuile? Qu'est-ce que c'est? Catuile?
2: Catuile.
0: Qu'est-ce que c'est catuile?
2: Catuile mélangée.
0: Ah, quatre! Huile!
4: T'avais dit que l'huile de noix, c'était bien pour. Se ressourcer en fait du côté.
2: Moi j'ai du sardin, j'ai du sardin, du lin.
4: Non mais je m'en souviens de ça. T'as dit que c'était vraiment super efficace.
3: Et l'huile de ricin, t'en prends aussi de l'huile de ricin, non?
2: J'en ai de l'huile de ricin. L'huile de ricin, je m'en mets sur les cils, les sourcils et les cheveux. Ça fortifie les cils, les sourcils et les cheveux. Oui, C'est vrai, j'ai du sésame,
0: j'ai plein d'huile. Moi, j'ai de la 5,30, moi. 5,30, 5,40.
2: J'ai aussi d'huile.

0: les trucs là.
1: Mais synthèse, hein, synthèse.
2: Tiens, en parlant d'huile, Maurice, ça me fait penser, si tu permets, je saute du coq à l'âne.
1: Alors attendez, Sébastien, écrivez-le sur votre petit document, comme ça vous pourrez le faire. On va écouter un peu Will à Beaumont. Envoyez la purée.
3: Oui, en plus, moi je suis vraiment fâché, je suis pas content.
1: Ah.
3: Parce que du coup, j'étais prêt, donc du coup, pour ce week-end donc, de super show à Charade,
1: ouais,
3: sur le circuit, qui est à côté de chez toi.
1: Et oui.
3: Donc voilà, j'avais tout préparé, fermé les volets, tout était prêt.
1: Moi, j'ai tourné une fois sur ce circuit. J'ai trouvé.
3: Ah, c'est un beau circuit.
1: Ouais, mais j'ai trouvé que les. Comment je pourrais dire ça? Les précautions qui étaient données par le directeur de course, là, quand t'allais sur le circuit, un peu chauffer les pneus en bagnole, là, avec un truc qui on voit un peu là, qui fait un peu gicler la gomme. J'ai trouvé que c'était compliqué. Alors, je sais que c'est pas de leur faute, c'est à cause du voisinage, parce que le voisinage est très très compliqué à truc, là, à Charade.
3: Il y a des pétitions, là, des écolos, là.
1: Sans arrêt, sans arrêt, oui, c'est...
3: Non, on est d'accord.
1: Mais j'avais trouvé...
2: Moto et auto, c'est pour les deux.
1: Non, il y a plutôt des bagnoles qui tournent. Il faut que tu baisses ton retour, Sébastien, parce que ça résonne. Vu que t'as un casque sur les oreilles, tu peux baisser le. Tu t'as pas besoin d'avoir des haut-parleurs.
2: Non, mais j'ai dû mettre. Non, j'ai une option écho sur le micro et j'ai dû toucher sans faire attention. Pardon.
1: Oui, là tu as mis de l'écho donc.
2: Ah, alors attends, je vais l'enlever. Voilà, là c'est mieux. Là c'est mieux.
1: Voilà, là c'est.
0: Ouais, pardon.
2: Pardon.
1: C'est quand il appelle les gonzesses, il leur fait croire qu'il est dans une discothèque.
2: Ouais, exact.
0: C'est là, là. Oui.
1: Mais, ouais. Mais le. Ouais, donc c'est. Bon, ça sera de plus en plus difficile. En plus, le circuit de Charade, il était inscrit. Il est inscrit, puisque bon, il va pas mourir, le circuit, on espère. Il est inscrit dans le. Je sais pas quoi, de l'électrification, du sport automobile, je sais pas quoi. Donc, bon, bientôt, c'est que des aspirateurs automatiques, là, qui vont tourner sur le truc. Ça va être un peu moins marrant, quoi. C'est. Parce qu'ils sont très à cheval sur le bruit. À cause des voisins là, donc dès que t'as des mecs qui font, qui dépassent, puisque on mesure donc là le avec un des dBmètres là, le niveau sonore à je sais plus combien, à 3000 ou à 4000, si tu fais trop de bruit, les mecs ils t'éjectent du circuit, hein, ils te gardent pas. Terminé. Allez.
3: Ouais, je suis un peu déçu, mais bon, bref, c'est un avis bon forcément auvergnat, donc voilà.
1: Ouais. Bon, on imagine que quelqu'un va va le reprendre, que la boîte qui est en redressement judiciaire va se remettre de ses émotions.
3: C'est GKL, je sais plus comment il l'appelle. Ouais, bon, bref, il y a beaucoup de gens qui sont derrière, mais bon, c'est moi, je le sens pas trop, le truc, parce qu'il y a beaucoup de collectifs autour, donc, justement, de pro, à tort ou à raison, ça, je m'en fous, de pro, écologistes ou d'une certaine, bon, enfin, bon. Ça me
1: non, mais on a un problème, attendez, on a un problème national, enfin, en tout cas nous aussi, on a un problème avec l'écologie, parce que l'écologie c'est un truc qui n'est pas de la politique dans la réalité, qui nous concerne tous. C'est-à-dire qu'on a tous envie d'avoir des arbres, de l'herbe, du je sais pas quoi, des oiseaux, des trucs, etc. Le problème de la démarche qui consiste à obliger à légiférer sans arrêt, soi-disant pour protéger les gens en nous forçant la main à chaque fois, c'est-à-dire que bientôt on va nous obliger à avoir des plantes sur nos fenêtres, cette démarche là, elle est contre-productive et elle fait qu'aujourd'hui, ce qui est très bizarre, on est de plus en plus nombreux à être braqués contre l'écologie, alors que bon, dans la réalité, je ne crois pas qu'il y ait de gens qui se disent, moi je voudrais un jardin tout en carrelage, je voudrais pas avoir un oiseau, qui est pas un seul animal, pas un moustique, pas rien, rien du tout. Donc la plupart des gens sont en raccord avec la nature, c'est-à-dire qu'on a envie d'avoir de l'air pur, du vent, du machin, de la pluie, etc. Mais la façon qu'on a de nous imposer et de transformer l'écologie en une punition permanente a fait que qu'on est en train de se braquer contre un truc qui est pourtant avec lequel on est tous d'accord. C'est-à-dire on est tous d'accord avec la protection de la nature.
3: Pas assez d'accord.
1: Je parle des gens éduqués. Les gens qui sont pas éduqués, bon, ils comprennent pas trop. Ils meuglent dans leur coin. Personne ne comprend ce qu'ils racontent. Puis un jour, ils mettent un coup de couteau à leur voisin parce que je sais pas quoi, il a bougé trop vite son bras. Bon, mais je parle des gens normaux, quoi.
2: Mais bon. Parce que des écologistes, au final, il devrait y en avoir dans tous les partis politiques. Pas forcément créer un parti politique écologiste.
1: Bah oui. Puisqu'on est tous écologie, on est tous pour l'écologie, tous.
2: Bien sûr, bien sûr.
1: Aucun d'entre nous n'a envie de
3: Non, mais bien sûr, il n'y a aucune personne qui va avoir l'idée, enfin j'espère, jeter son gobelet quand il est sur une aire d'autoroute et.
1: Alors ça, c'est autre chose. Ça, ce sont des gens. Les gens qui jettent leur papier par la fenêtre, etc., leurs déchets, ce sont des gens qui ne sont pas éduqués et dont le système de pensée ne leur permet pas à penser à après. Et ils ont souvent un niveau scolaire qui ressemble un peu à leur jet de poubelle par la fenêtre. C'est-à-dire, ce sont des gens qui ne se sont jamais dit, il va se passer quelque chose après. Tu vois? Le mec, il est dans sa voiture, il se dit, ah, j'ai ce petit sac qui sent mauvais, hop, il le jette par la fenêtre. Mais parce qu'il gère le présent, mais il ne comprend pas ce qui se passe après quand il fait ça. Parce qu'après, quand il va repasser et que 500 personnes comme lui auront jeté des papiers le long, il va trouver que c'est sale. Tu vois, parce que il n'arrive pas à établir un rapport entre je jette mes ordures par la fenêtre sur le bord de la route et quand je repasse, elles sont là. Tu vois, ces gens-là, c'est vrai qu'on peut pas, on a essayé de leur expliquer, de leur dire, tu comprends, tu vois le sac là qui est sur le bord, en fait, c'est toi qui l'as jeté tout à l'heure. Le mec, il arrive pas à comprendre ça. Donc lui, effectivement, faut le punir parce que bon, il comprend que la punition, faut dire bon, on a considéré que c'était toi, donc tac, tu nous dois 200 balles. On lui prend 200 balles et puis ensuite on va ramasser le truc. Et lui, on va lui apprendre à coups de bâton parce qu'il comprend que ça. Donc on va lui donner des coups de bâton chaque fois qu'il va acheter un truc. On lui prend 200 balles. Et au bout d'un moment, il va compter. Il va se dire mais comment ça se fait? J'ai travaillé aujourd'hui ou j'ai je sais pas quoi vendu de la schnouf aujourd'hui. J'ai plus d'argent. Comment ça se fait? Et là, il va se dire ah mais c'est les trucs que je paye. Et après, il va dire, ah, mais peut-être que si je jette pas le papier par le truc, j'aurai pas la contravention. Et donc là, l'argent, je vais le garder. Bon, c'est un peu long, quoi.
2: On a un gros problème ici avec ça, Maurice, chez nous. Un gros problème, à cause de nos voisins, justement.
1: Qu'est-ce que ça veut dire?
2: Ça veut dire que, en Suisse, si tu veux, quand ils viennent faire leurs achats en France, déjà, c'est avantageux pour eux au kilo, hein, quel que soit le produit. Mais comme ils payent une taxe qui est surdimensionnée par rapport à chez nous, au niveau des déchets, bah, nous on paye pas encore, hein, si tu veux, mais bon, bien sûr ça va venir, mais eux ils payent une taxe assez élevée au niveau des déchets, carton plastique, donc quand ils viennent faire leur commission en France, eh bien ils laissent dans les caddies, souvent ils laissent dans les caddies bah, les cartons de yaourt, les plastiques, des lots de 6 à 12 bouteilles de flotte, ils laissent tout dans les caddies ici ou alors sur le bord des routes.
1: Ah oui, alors que normalement ils peuvent le laisser à la caisse, puisque oui. L'emballage légalement en France, tu as le droit de le laisser au commerce qui te l'a vendu en disant moi je veux pas de ce bazar, donc vous en démerdez. Et c'est le seul moyen de faire réduire les emballages par les industriels.

0: Dans l'émission Maurice, c'est la nuit.
1: Ça se passe presque comme ça, hein.
0: Allez, à ce soir.
2: À partir de là, moi j'ai commencé à calculer mes heures. Chaque heure, hop, tac, tac. Sont là les papiers. Alors, Nico, heure. 6h, 7h30.
3: Attends, recommence.
2: Donc je dis, une fois 7h30, pas 7h50. Une fois 4h75.
4: 70, c'est combien 75?
2: 115, pardon.
4: Et comment vous faites 6h60?
2: Je vais le faire moi-même parce que ça va être compliqué pour toi, je pense.
3: Vous faites 6h75 de travail?
2: Non, mais c'est parce que je travaille en calculette, donc quand c'est 5h30, c'est pas 5h30, c'est 5h50 en fait. Je fais le calcul moi-même. 6h plus 7h50. Attends. 4h75.
3: Je me suis le bar à combien de...
2: 5h50. Attends. Plus 2h. Plus 3h. 3h75. 75. Plus 4h75. Plus 3h25. Plus mardi, ben ça, plus 8h, le banquet. C'est égal à 57,50. Okay? 57,50 multiplié par 13. 57. 747,50.
4: Ouais.
2: T'as compris ou pas? Je travaille en calculette.
4: Alors, c'est formidable hein, cette émission pour rencontrer des gens. Je voudrais dire à Pascal qui écoute notre musique dans notre programme musical, il y a très peu de batteries électroniques. Il y a principalement des batteurs. Voilà. C'est le principe du rock souvent, c'est guitare, basse, batterie. Hein. Alors parfois il faut se méfier parce que les batteries ne sont pas toutes réglées pareilles, elles n'ont pas toutes les mêmes sonorités, ce qui peut donner l'impression à certains moments qu'il s'agit d'une boîte à rythme, mais ce n'en est pas une. C'est voilà, on connaît bien la musique qu'on diffuse nous. On sait exactement ce qu'on diffuse. Will à 43, il est à Beaumont.
5: Présent.
4: Catherine à 60, elle est à Arcachon. Et...
6: alors oui, merci.
4: Sébastien à 49, il est à Pontarlier.
7: Pontarlier.
4: Allons chez Catherine à Arcachon, nous affaler sur le canapé.
6: Putain, franchement.
4: Alors attendez, mais Catherine, qu'est-ce qui se passe? Parce que.
6: Alors t'es... je vais le comprendre.
4: Alors.
6: Je viens de comprendre. D'ailleurs, j'ai oublié Abilify.
4: La Billify. Là, vous avez votre micro. Mettez le micro devant votre bouche pour qu'on entende bien.
6: Ouais.
4: Voilà. Et... alors. Ah, c'est ça qui marche pas?
6: Non, ça marche. Ça fonctionne ou pas?
8: Catherine, tu as un bel appartement pour quelqu'un qui est en difficulté.
6: Pour une cassosse, oui.
8: Dis ça comme ça.
6: Si, c'est vrai. Il est chouette, mon appart. C'est pour ça que les gens sont méchants avec moi. Parce qu'ils disent pour une cassosse, avant, elle était dans un taudis, c'était normal. Une cassos, et maintenant elle a un bel appartement.
4: On peut dire que maintenant tu n'es plus un cas social. T'es juste. Tu en étais un. Enfin, tu. T'es un. T'es. T'as une. T'es fêlé, voilà. T'es fêlé, mais tu n'es plus un cas social. T'es juste fêlé.
6: Ouais, et ça c'est chouette.
4: Ouais.
6: Mais pas trop quand même, parce que aujourd'hui, je me suis brillé, brillé.
4: Ouais, parce que bon, là, l'appart, il est bien rangé, ça va.
7: C'est propre.
4: Oui, c'est bien rangé.
8: Donc, c'est bien, quoi.
4: Oui.
6: Moi, je suis très bien.
4: Donc,
6: Après, j'ai un peu des vêtements. Des fois, je sors tous mes vêtements des tiroirs, je mets par terre.
4: Aïe.
6: Mais là, je l'ai fait.
4: Eh oui. Et pourquoi tu fais ça?
6: Je sais pas, pour ranger après, mais là, j'ai pas rangé. J'ai vidé tous les tiroirs. Parfait.
4: Pourquoi tu fais ça?
6: Comme ça m'énerve.
4: Juste pour comprendre la scène. Soudain, tu ouvres tes tiroirs et tu en retires le contenu.
6: Oui, je l'ai fait.
8: Alors, Maurice, c'est voilà. Pas moi la main, mais franchement, ça me fait un petit peu peur quand même.
4: Mais il faut essayer de savoir ce qui se passe. Bon, qu'est-ce qui se passe?
6: Parce que j'ai envie de ranger.
4: Non, mais là, quand tu retires. Quand tu retires les vêtements qui sont rangés dans les tiroirs, tu te déranges. Tu
6: ne ranges pas tellement rangés, j'ai trop d'affaires, c'est tout.
4: Ah, d'accord, ok. Donc, le surplus te turlupine, et à ce moment-là, tu retires...
6: Oui, j'ai envie de m'en débarrasser, je vais tout jeter.
4: Alors, peut-être, comment ça, tu veux tout jeter?
6: J'ai envie de tout, je me débarrasser. Regarde comme c'est beau chez moi. Ouais. Regarde comme c'est bien rangé.
4: Ah oui, c'est bien rangé, hein. Oui, c'est bien.
6: Mais oui, regarde, attention.
4: Ouais, vas-y, fais voir comment c'est bien rangé.
6: C'est plaisant.
4: Oui, c'est bien rangé.
6: C'est chouette.
4: Très bien. Là, qu'est-ce qui se passe, là? Attendez, faites voir, là.
6: Attends. Mais là, ça va.
4: Qu'est-ce que c'est, là?
6: Ça, c'est un sac avec des tissus que je vais t'envoyer pour que tu nettoies tes montures.
4: Ah, c'est bien, ça. Mais n'oublie pas, avant de faire des petits... Tu fais des petits chiffons.
6: C'est propre.
4: Ah, attendez, oui. Non, mais faut que tu les découpes. Ça, c'est un boulot, hein. Je peux te dire.
6: Regarde.
4: Quand tu reçois des mecs qui veulent faire des trucs, la première chose que tu leur dis, c'est, tu vas faire des chiffons. Et ça, c'est un truc pénible. Ah ouais.
6: Regarde les vêtements.
4: Ah, il faut faire des, tu fais des 40 par 40. C'est bien.
6: Oui, 40 par 40. Il n'y a pas de souci.
4: Tu fais des 40 par 40.
6: Tu as vu le bordel dans ma chambre ou pas?
4: Ça, c'est vraiment très, très bien. Ouais, voyons le bordel. Ouais, là, ouais.
6: Ah ben non, je vais te le montrer. Mais non, là, c'est pas le bordel, mais je viens de te le montrer. Regarde.
4: Alors.
6: Tous les vêtements.
7: Oh là là, à la friperie.
4: Ouais, là, il faut.
7: Ah ouais.
6: Et Jean-Paul Gaultier, il faudrait... Oh, mais c'est pas grave. Ah, ça, en moins de deux secondes. C'est pas grave.
4: Ouais, il faut s'en occuper.
6: Je vais le faire demain. Mais... c'est comme ça, ça m'arrive. Mais tu sais, j'étais un peu à la dérive.
4: Il y a Mickaël qui a dit, chez Maurice, les cas sociaux sont propriétaires à Vincennes. Vous voyez, c'est vrai en plus. Ah et oui, nous, ils habitent pas dans les squats, hein, les mecs. Hein. Ils sont... ils sont petits oignons. Ils partent en vacances.
6: Mais moi, je suis peut-être un cas social, je suis une cas sauce. Mais en tout cas, j'ai un cerveau.
8: Et Sofiane, il a beaucoup d'argent.
4: Je sais pas, on en parlera quand il sera là. Mais mais c'est bien, moi je trouve. Voilà, on t'a fourni un appartement, tu l'entretiens, t'as la bête là dont tu t'occupes, tu lui donnes trop à bouffer. Il va falloir que tu réduises un peu, mais bon, dans l'ensemble, tout va bien. Après, il y a le dosage de l'Abilify, c'est ça qui est aujourd'hui là, il y a un petit problème dans la dosette, c'est ça?
6: Ouais, j'ai pas pris.
4: Et pourquoi
6: pourquoi
4: tu ne l'as pas pris, ce truc-là, que tu dois prendre?
6: Parce que j'ai plus de rythme. Plus de rythme.
4: Qu'est-ce que ça veut dire, je n'ai plus de rythme?
6: Alors, travailler tous les jours, très peu, mais tous les jours avec mes horaires réguliers.
4: Travailler, c'est trop dur. Et voler, c'est pas beau. Demander la charité, c'est quelque chose que je ne peux pas faire. Chaque jour que je vis, on me demande de quoi je vis. Je dis que je vis sur l'amour et que j'espère de vivre vieux. Alors, mais pourquoi, Catherine, pourquoi tu ne l'as pas pris, le médicament?
6: Eh bien, parce que je n'ai pas de rythme. Je n'avais aucun rythme.
4: Mais non, mais prenez-le, le médicament. Vous voyez bien.
6: Normalement, mais moi, je suis assez allée.
4: Non, mais là, ça fait plusieurs jours que vous ne l'avez pas pris.
6: Ça fait deux jours.
4: Mais pourquoi?
6: Parce que j'ai oublié.
4: J'ai oublié?
6: Oui, j'ai oublié.
4: Et ça se prend quand, ça? Ça se prend quand?
6: Là, maintenant, c'est là. C'est là, pas jour de la bifoie, pas jour, mais non. Je vais prendre. Et t'as vu, je suis zinzin, on dirait. On dirait que je suis folle. J'aime bien, moi. Mais être comme ça. Mais pas trop, parce que cet après-midi, je suis au supermarché, j'ai pleuré. Je voulais acheter une piscine pour mon chat. Et je me suis dit, elle va faire des trous dans les boudins, là. Elle va tout casser.
4: Oui, c'est parce qu'il n'y a pas de piscine pour les chats, en fait. Les chats ne se baignent pas.
6: Si on a trois boudins, et je me suis dit, il y aura un boudin, c'est moi, un autre boudin, ça tient.
7: Tu lui mets des chaussettes aux pattes, et puis voilà.
6: Mais non, la pauvre. Non, bah... non, elle est libre, cette fille, elle est libre. Elle est libre, elle est enfermée déjà. Et j'avais de la peine pour elle. Alors je pleurais dans le supermarché, je me disais... Je lui ai acheté plein de jouets. Des griffoirs, de l'herbe à chat, des boules. Parce que j'avais de la peine pour elle. De la peine. Non, non, je vais prendre mon Abiflex. Je suis pas bien, je suis pas bien.
4: Oui, mais pourquoi vous prenez pas les médicaments que vous... Vous les avez en plus. Tu l'as ce médicament à la maison. Et ça se prend à quelle heure, ça, ce truc-là?
6: Là, maintenant. Normalement, je le prends. Après, si je le prends, peut-être un peu m'endormir. Mais parce que je suis énervée, tu vois.
4: Mais...
6: C'est un régulateur de l'humeur, c'est un antipsychotique.
4: Ah bon? Mais c'est quoi psychotique? Qu'est-ce que c'est psychotique?
6: Antipsychotique, ça veut dire que c'est un régulateur, stabilisateur.
4: Non, mais psychotique. Psychotique, c'est quoi?
8: Antipsychotique. C'est vraiment compliqué quand même.
6: Tout le monde est psychotique. Tout le monde est comme ça, on est tous comme ça, mais moi c'est un peu exacerbé.
8: Non, pas moi, non.
6: Mais si, tu ne le sais pas, c'est tout, tu ne le sais pas. On est tous comme ça, à des degrés différents, on est tous pareils, mais à des degrés, on a des degrés. Moi j'ai des degrés, je suis en pic.
8: Ça veut dire quoi en pic? J'ai pas compris, en pic.
6: Ça veut dire que je suis exacerbé. C'est ce que ça veut dire exacerbé? Et ça veut dire que regarde mes pieds depuis tout à l'heure, ils bougent, j'arrive pas à tenir en place. Et pourtant, j'ai pris des calmants, tout pris sauf l'Abilify. J'ai besoin d'un traitement, une synergie entre les médicaments qui font que quand je les prends tous ensemble, je suis posée avec tout ça, c'est...
4: Mais là, t'es pas, ouais, là, t'es juste, c'est difficile d'échanger. Enfin, c'est moins difficile maintenant qu'il y a une petite heure, d'échanger avec toi, mais ça va, enfin.
6: Oui, ça va parce que je me régule, j'ai bu de l'eau.
4: Ah ouais. Eh bien, au lieu de prendre de la Abilify, il devrait peut-être te donner de l'eau. Ça serait moins cher pour le système.
6: Non, mais ça va. Parce que tu sais, je m'épuise toute seule, je me fatigue toute seule et à
4: bout d'un moment... Comme t'as rien à foutre, après, quand t'es épuisé, tu vas dormir, bon.
6: Non, c'est ça le problème, c'est ça.
4: C'est quoi?
6: Le problème, c'est que je dors 2-3 heures, avec 4 heures par nuit, parce que je fais des cauchemars. Je me réveille, je suis là.
4: Bon, t'as dormi 4 heures, mais comme t'as rien à foutre, tu peux redormir 3 heures après ou 2 heures.
6: Mais non, mais j'ai pas envie de dormir, je suis pas fatiguée, j'ai pas envie de dormir, j'ai envie de faire des rien.
4: Bah, si tu n'as besoin que de 3 heures ou 4 heures de sommeil par nuit, je vois pas pourquoi tu t'obliges.
6: Ça va, je vais baigner à 6 heures, 7 heures, je suis levée, je fais mon ménage, après je vais à la plage, après je vais travailler.
4: Mais aujourd'hui, tu n'es pas allée à la plage, pourquoi?
8: Catherine, non, tu vas au supermarché. Va à la messe.
4: Va à la messe.
8: Voilà, ça va te détendre et puis voilà, c'est réglé.
4: Ah, il fait frais en plus à part à Notre-Dame où les portes sont tout le temps ouvertes, dans la plupart des édifices religieux et surtout dans les cathédrales, les églises, il fait frais, donc c'est pas mal aussi. Je passe un petit moment avec Jésus là, assis sur le banc. Alors le banc est pas très confortable.
6: Non, mais tu sais que moi, j'encourage tout le monde d'aller à la messe. Tous les dimanches, je fais des messages sur Facebook en disant « Putain, c'est l'heure, vite, demande tout le monde à la messe, tout le monde à la messe. »
8: Oui, mais Catherine, tu ne le fais pas, tu fais des cerceaux sur la plage,
6: oui.
8: tu vas pas à la messe. Oui. Donc.
6: Et tu sais ce que j'ai fait avant, il y a 3 jours, j'ai pris un gars. Et j'ai dit, tu veux bien être une...
8: Non, c'est pas aller.
6: Si, je lui ai chassé des cerceaux comme ça. Et il était tout droit comme ça, je lui ai chassé des cerceaux dessus. Et il faisait la quille, et c'était chouette, il y avait plein de places autour de nous. Les gens, ils avaient peur. Mais c'était le soir. Hein. Bah, le soir, c'est fin d'après-midi, quoi. Et je lui ai jeté des cerceaux comme ça, il était tout droit, et tout. Ça va mieux.
4: Tu vois, ça va mieux. T'as pas pris le médoc, mais là, maintenant, ça va mieux. Un peu d'eau fraîche, une conversation posée avec Will de Beaumont, et voilà.
6: C'est vrai.
4: T'as vu ? Impeccable.
6: Peut-être que je suis normale, en fait. Et c'est vrai que je me sens mieux, je suis posée, parce que j'ai mis le ventilateur aussi.
4: Bon, ben voilà, un peu d'air pulsé, un petit coup d'eau et une petite conversation avec quelqu'un de calme. Et voilà.
6: Oui, c'est vrai.
4: Bon, moi, je suis un peu excité comme mec, donc je comprends que ça aide pas. Mais oui, il est calme, il est bien.
6: C'est vrai que ça va mieux.
8: Oh, moi, je suis très calme, moi, ça me va très bien. Voilà, tranquille.
4: Mais oui.
6: Non, mais c'est vrai. Je suis contente. Merci parce que je suis pas bien aujourd'hui.
4: Hein, attention moi. Parce que Will il va envoyer la facture à la sécu lui. Hein. Là on a économisé un Abilify ou deux. Je suis intervenu. Et à Farm Carmé. C'est un Auvergnat le mec. Hein.
7: Je vais le creuser un peu plus.
4: Ouais. Ouais, bon, avec Catherine, voilà, le trou, il est creusé. Hein.
6: Ah oui.
7: Ah oui.
4: Oui. Bon, il est creusé, mais bon, elle a l'air, ça va. On la préfère là que dans la rue, en train de galérer. Ouais. On va écouter Sébastien à Pontarlier, mais j'ai l'impression que tout ton bel équipement tousse, non, un peu. Allez-y, parlez.
7: Ah bon?
4: Non, pardon. Non, c'est très bien, ne touchez à rien, ça marche bien. Allez-y, c'est à toi la main.
7: Je vais juste baisser la radio là-bas, parce que ça me perturbe, bouge pas.
4: Quelle radio?
7: Voilà, parce que j'ai commencé à entendre du... Ouais, de toute façon, en plus, j'ai rien coupé, là. Ouais.
4: Mais voilà. Pourquoi vous avez la radio en même temps?
7: Non, mais parce que je suis... Enfin, c'est pas la radio... Non, mais je suis radio amateur, Maurice, donc...
4: Amateur.
7: Oui, voilà. Et puis, j'ai pas été à mon poste. J'avais tout laissé allumé, là-bas.
4: Ça existe encore, la radio amateur? T'as comme une antenne de BLU, là?
8: Radio amateur, ça veut dire quoi, en fait?
4: C'est les mecs qui parlent d'une planète à l'autre, là. Enfin, d'un bout de la planète à l'autre.
7: Ouais, la différence avec la CB, Catherine, c'est que nous, on a passé un examen de télégraphie, il y a une réglementation, il y a l'électronique, enfin bon, oui. Mais oui, c'est ça, moi je fais de la télégraphie presque tous les jours, là.
4: Ah, je l'ai fait, moi, pour parler à la radio sur les bateaux, t'es maritime, obligé de le faire, ouais. C'est le CRR, CRR?
7: Ouais.
4: Le certificat.
7: Il me semble avoir entendu que tu en avais déjà parlé.
4: Ouais. Comment s'appelle encore le certificat? De radio il me semble que c'est CRR, non?
7: Attends,
4: comme ça que s'appelle ce truc-là. T'es obligé de l'avoir, surtout dans les eaux internationales, oui. Parce qu'en France, jamais personne te contrôle. En revanche, il y a des pays, dès que tu t'approches, tu sors des eaux internationales, tu débarques chez eux, ils t'envoient quelqu'un.
7: Oui, mais ils ont tous le même canal, c'est le canal 16 de toute façon, non? Pour les bateaux.
4: Ah non, le canal 16, c'est le canal d'urgence.
7: Oui, celui-là est indispensable. Après, les autres, oui.
4: Non, c'est le comment ça s'appelle, le certificat de radio-téléphoniste. Attends, CRR.
7: Le CRT?
4: Non, il me semble que c'est pas CRR. Attends, je cherchais.
7: Ah, je sais plus.
4: Je dois l'avoir par là, ce truc-là.
5: Nous sommes le 27 mai et nous fêtons les Jules, 1840, décès de Niccolo Paganini à Nice. Violoniste, altiste, guitariste et compositeur génois. 1911, naissance de Vincent Price.
9: Of the thriller.
5: Acteur américain. 1933, Walt Disney présente Les Trois Petits Cochons.
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5: 1936, le paquebot britannique Queen Mary appareil pour sa première traversée. 1944, naissance de Alain Kienast, dit... Alain Souchon, auteur, compositeur, interprète et acteur franco-suisse. 1944, présentation de huis clos.
11: Mais qu'est-ce qu'ils attendent? Je ne sais pas, mais ils attendent. Je ne peux pas supporter que l'on attende quelque chose de moi. Ça me donne tout de suite envie de faire le contraire.
12: Mais faites-le donc. Vous ne savez même pas ce qu'ils veulent.
11: Mais c'est insupportable.
5: De Jean-Paul Sartre. 1946, naissance de Niels Henning Horsten Petersen. Bassiste danois de jazz. 1950, naissance de Denise Garrett, dite...
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5: Didi Bridgewater, chanteuse de jazz américaine. 1977, les Sex Pistols sortent la chanson. En 1987, à Rome, lors d'un concert au Flaminio Stadio, la puissance sonore du groupe U2 déclenche des alarmes antisismiques dans le voisinage. En 1994, en exil depuis 20 ans, l'auteur et lauréat du prix Nobel Alexandre Solzhenitsyn rentre en Russie.
14: Ce n'était pas des combats contre le communisme, c'était des combats contre le colonialisme, c'était des combats contre le capitalisme. Et que ces combats-là, ils sont les mêmes que les vôtres. Et c'est dans la construction d'un avenir commun que nous voulons intégrer le vôtre.
5: 1995, Christopher Reeve, qui incarne Superman. De 78 à 1987, est victime d'un accident d'équitation qui le laisse paralysé. 2005.
15: Peut-être ne sais-tu pas encore où tu fourres le pied.
5: Maurice débarque sur Radio Néo à Paris.
16: Mais méfie-toi de moi, tout de même. Prêt à tout entendre, ça ne veut pas dire prêt à tout accepter. Ça ne veut pas dire non plus que je serai prêt à faire tout ce que tu veux. Je suis prêt à te dire ce que je pense.
5: Et déjà sur Internet. 2013. Décès d'Antonio Sciacci, dit Little Tony à Rome.
17: Et non riesco a fargli mai capire.
5: Chanteur et comédien saint-marinais. Dragon, aujourd'hui, une surdose de dynamisme vous pousse à aller de l'avant. Celui qui a la prétention d'enseigner ne doit jamais cesser d'apprendre. John Cotton Dana.
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0: Hey. Regardez là, oui la 43, je vous rappelle que cette émission se terminera à minuit et quart, c'est-à-dire dans... ouais, j'ai compris. Bon, dans moins d'une demi-heure. Oui la 43, il est à Beaumont.
1: Je suis présent.
0: Catherine à 60 est à Arcachon. Sébastien à 49, il est à Pontarlier.
2: Quelqu'un qui est debout depuis 4 heures, c'est pas mal, minuit 15.
0: Ouais, ça va. Ça va, tu vas t'en sortir, tu verras.
2: Oui.
0: Sébastien, c'est à toi la main.
2: Très bien. Bon, alors, je voulais... tout à l'heure, tu parlais d'huile, etc. Là, et puis, ça m'a fait penser à un détail tout bête. Parce que la dernière fois que j'ai appelé, ça remonte à une quinzaine d'années, je crois. Tu étais au Saint-Georges Taverne.
0: Ah oui.
2: Et il y a une fois, je suis venu au Saint-Georges Taverne et malheureusement, tu étais en vacances et j'étais venu, alors je sais pas si tu t'en souviens, te déposer une bouteille de vin jaune, du comté et une saucisse de morteau.
0: Ah oui, je me souviens de ça, oui, tout à fait.
2: Ouais, bah c'est moi. Qu'est-ce que tu en as fait du vin jaune du coup?
0: Ah bah le vin jaune, je crois que je t'ai dû me le taper, la morteau pareil, on l'a coupé.
2: Ouais.
0: On l'a coupé, on l'a bouffé, moi tu m'amènes à bouffer, on mange. Alors je fais, comme on se connaît pas, je fais d'abord manger un peu le personnel, si personne n'est mort, si personne n'a envie de vomir, je mange le reste. Merci Sébastien, c'est très bien.
2: Bah avec plaisir, j'avais pris soin de prendre du 18 mois je crois, de mémoire il me semble. Et puis, ouais, une morteau et puis la bouteille de vin jaune, je me rappelle.
0: Ah,
2: ouais,
0: je me souviens de ça, moi.
2: Ouais, il m'a dit, ben non, Maurice, c'est en vacances. Et j'étais à Paris à ce moment-là, mais bon, comme je n'écoutais pas l'émission les jours précédents, j'avais loupé ton départ en vacances. Donc, ben tu vois, ça remonte à loin, hein, effectivement. Mais comme du coup, j'ai jamais rappelé depuis, donc voilà, j'en profitais de l'occasion de ce soir pour te poser la question. Donc, si t'as apprécié, ben ça me fait plaisir. Autre chose, c'est la raison pour laquelle je suis venu ce soir, et comme on a rebondi un peu sur divers sujets, ouais, je vois qu'il est quand même minuit, donc il serait peut-être temps que j'en parle.
0: Oui.
2: J'avais dans l'idée, je pensais à toi cet après-midi, parce que figure-toi que j'ai installé Teams seulement ce soir. Tu vois, j'ai pas eu besoin qu'on me dise que j'autorise les appels, hein, contrairement à certains. Donc j'ai compris tout de suite comment ça fonctionne. Blague à part. Je pensais à... Pardon ?
3: Toi, malin.
2: Bon, du coup, voilà, je pensais à toi parce que moi, il m'arrive régulièrement de lire des journaux qui datent du 19e et 20e siècle, donc des trucs qui datent de très très loin. Et puis, je voulais savoir si ça t'intéressait de temps en temps que je vienne te lire quelques articles qui datent de 50, 100 ans en arrière, soit te les faire lire en te les envoyant par mail parce que je pourrais pas forcément intervenir tout le temps sur l'air. Mais donc, j'avais dans l'idée de faire ça. Pourquoi ? Parce que tu parlais encore pas plus tard qu'hier des faits divers dans notre pays. Et je relisais un article ce matin, là, pendant midi, pendant ma pause déjeuner, là, justement, qui date de 1914. Et puis, voilà, si ça t'intéresse, je suis éventuellement disposé à t'en lire un ou deux, si ça te tente. On y va ? Je t'en trouve un au hasard ?
0: Ouais. Je suis pas sûr d'accrocher, mais bon, vas-y.
2: D'accord. Non, mais parce que voilà, c'est vrai que moi, j'aime bien lire des journaux du 19e siècle pour voir un peu les articles qui étaient pendus à ce moment-là. Et comme tu parles souvent des faits divers dans notre pays, je peux te dire que moi qui lis des trucs depuis 1800 quelque chose, les faits divers, il y en a tout le temps. Hein, et ça n'a pas changé. Alors, je vais t'en lire un petit, et puis si vraiment tu n'accroches pas, j'aborterai l'idée. Hein, c'est pas grave. Alors je vais essayer de lire le plus petit. Allez, on va aller sur le plus petit. Un jeune boulanger avait acquis pour se suicider un revolver récalcitrant. Donc ça, c'est le titre de l'article. Un garçon boulanger, Eugène Cara, âgé de 18 ans, demeurant chez ses parents à Melun, était venu à Paris il y a quelques jours avec 200 francs en poche pour chercher du travail. Il fit la fête et ayant dépensé tout son avoir, il résolut de mourir. Il acheta un revolver chez un armurier puis s'était couché mercredi soir à 8h sur son lit dans sa chambre meublée qu'il occupait rue Marcadet. Il tenta à 4 reprises de se tuer à l'aide de son arme, mais les 4 cartouches ratèrent. Point. Furieux, il se rendit chez l'armurier pour réclamer justice. C'est ça que je trouve drôle. Mais il trouva la boutique fermée. Il se dirigea alors sur les boulevards et près de la rue Poissonnière, il se tira une nouvelle balle. Le coup, cette fois, partit, mais le projectile alla briser la vitre d'un magasin. Ce fait valut au boulanger d'être amené au poste de police où il raconta ses mésaventures. Sa famille, informée, est venue le chercher. Voilà. Il y a plein de petits trucs comme ça, et puis voilà, je me suis dit, tiens, je vais en parler à Maurice, ça lui tente de temps en temps de lire des choses de l'époque. Donc voilà, donc c'est tiré du petit journal au 26 juin 1914.
3: Voilà. Tu sais, ça me fait penser au livre de Jean Tellet, le magasin des suicides. Je sais pas, tu me dis quelque chose?
2: Pas du tout.
3: C'est pas grave, c'est vachement bien. Il est mort il y a pas longtemps, Jean Tellet.
0: Et toi, c'est ça que t'aimes bien faire, Sébastien? C'est lire ces trucs-là?
2: Entre autres, non, mais pas forcément sur les faits divers ou autres, mais je lis les journaux dans leur intégralité, si tu veux. Là, je t'ai lu juste un article. Hein, on peut passer sur autre chose, l'assassinat de Jean Jaurès, n'importe quoi. Mais voilà, là, je t'ai lu simplement un exemple. Mais oui, j'aime bien lire, voir un peu les articles qui étaient diffusés dans les journaux à l'époque, quoi.
0: Ouais. Bon, et sinon, tes loisirs, c'est quoi?
2: Alors, bah, la radio. Beaucoup la radio. Beaucoup.
0: Alors, qu'est-ce qui se passe sur la radio, là? C'est de la VHS, là, c'est ça?
2: C'est de la HF et VHF, ouais.
0: Bah, alors?
2: Je suis plus en HF. Bah, alors, je peux allumer à n'importe quelle heure de la journée ou de la nuit. Je tourne, je cherche dès que j'entends quelque chose, un Australien, un Japonais, machin, et puis, puis voilà, on dialogue en télégraphie. Enfin, on peut prendre le micro de temps en temps, mais souvent, je suis en télégraphie.
3: Tu dis quoi aux gens? Tu leur dis quoi?
2: Bah, on dit le matériel qu'on utilise, là où on habite, la puissance qu'on
0: a. Ouais, alors, il y a eu quoi comme événement? Avec qui tu parles? Raconte.
2: Bah, avec d'autres radioamateurs.
0: Oui, on imagine bien que tu parles pas avec les mecs de l'épicerie d'en bas.
2: Oui. Donc, quand je dialogue avec un gars qui est sur un brise-glace au pôle Nord, il me donne sa température parce que ça m'intéresse, quoi. Donc quand il me dit qu'il fait moins 48, tu vois, là c'est plus, voilà, c'est sympa. C'est... Mais non, on échange plus sur souvent sur le matériel qu'on utilise, là où on habite, notre prénom, la puissance, et puis voilà, en général ça en reste là.
0: Mais quoi, vous racontez rien?
3: Ouais, de philosophie.
0: Vous discutez pas?
2: Tu sais, non mais un contact en télégraphie, par exemple, tu mets 2 fois ou 3 fois plus de temps. Qu'à parler de vive voix, puisque t'es obligé de taper toutes les lettres. Donc le message est plus long.
0: Mais je comprends rien. Je croyais que tu faisais de la radio, que tu parlais dans un micro avec des gens.
2: Oui, aussi.
0: Mais dans ces micros, là, qu'est-ce que vous racontez, je te demande?
2: Ah ben, on parle technique. Moi, j'utilise une antenne de telle hauteur au-dessus du sol.
0: Pour vous raconter le matériel que vous avez. Vous parlez pas, vous dites pas alors, ouais, t'es où,
2: non,
0: tu fais quoi?
2: On n'a pas le droit.
0: Vous n'avez pas le droit?
2: Non, la législation nous l'interdit. On n'a pas le droit de parler d'autre chose que de la radio.
3: Mais non.
0: Ah bon?
2: Mais si.
3: Non, mais après, t'as pas le droit de dire, quand
0: tu fais chaud, tu fais chaud. Attends, je comprends. Tu es radio amateur, c'est ça?
2: Oui, tout à fait, oui.
0: Et quand on est radio amateur, quand on capte quelqu'un qui est au pôle Nord, on peut pas parler d'autre chose que de son matériel?
2: On peut pas parler d'autre chose en dehors de la radio.
0: Qu'est-ce que ça veut dire, ça?
2: On peut pas parler de jardinage.
1: Recentre ce que tu veux dire, parce que là, je comprends.
0: Mais pourquoi vous avez pas le droit de... Vous ne pouvez pas aborder les sujets que vous voulez? Ah ben merde, je tombe sur le cul, moi.
2: Non, c'est uniquement dans le cadre radio. C'est comme ça, c'est la législation qui nous l'impose. Après,
3: ça sert à rien.
0: C'est juste pour demander au mec. Alors, toi, t'es en 220 volts? Ouais, moi aussi.
2: Là, t'extrapoles un peu.
0: Quoi vous parlez? Vous dites, j'ai une antenne qui est... Moi, mon antenne, elle est à 20 mètres du sol, et la tienne.
1: Ouais. Non, mais sérieux, t'es obligé à quoi, en fait? T'es obligé à quoi?
2: Après, on a une réglementation qui est assez stricte. Alors, je peux pas te détailler tous les articles un à un, mais dans les grandes lignes, voilà. À partir du moment où on échange, moi, si j'échange avec un Australien demain matin, je vais pas lui parler de jardinage ou
0: bah qu'est-ce bon, qu'il a. T'as pas le droit. T'as pas le droit.
2: Non. Non.
0: Mais c'est complètement con comme loisir. C'est complètement nul. T'appelles des mecs pour leur dire que t'as ton antenne qui est à 20 mètres du sol, que c'est une je sais pas quoi. Mais quel est le but, l'intérêt de ça?
2: Le but, c'est de dialoguer avec n'importe qui à travers le monde sans utiliser le téléphone ou Internet. C'est en utilisant les ondes radio, Maurice.
0: Oui, mais sauf que là, tu peux pas rentrer en contact avec des gens. Tu étais obligé de leur parler de ton matériel. Je comprends pas, là tu m'apprends un truc quand même.
2: C'est comme ça. Ouais, mais attends, matériel, l'antenne, tiens, moi j'ai le poste là, mon micro c'est ça, j'habite à tel endroit, la température actuelle ici est de temps, je suis à 1200 mètres d'altitude, et puis l'autre il va me dire à peu près les mêmes conditions chez lui, voilà, moi j'ai le poste là, merci de l'échange, et puis on s'échange des cartes postales, et puis voilà quoi, à quoi ça sert? À quoi ça sert d'aller à la pêche si c'est pour remettre le poisson dans l'eau, quoi? Donc, voilà, à quoi ça sert? Voilà.
0: Ouais, enfin, attends. Moi, j'ai un truc, vraiment, j'arrive pas à comprendre ce que tu me dis.
2: Je pensais pouvoir être simple.
3: C'est simple, mais ça sert à quoi?
2: Ça sert à quoi d'aller à la pêche et puis de remettre le poisson dans l'eau alors
3: Non, c'est pour faire du mal au poisson.
0: Alors, en radio amateur, tu n'as pas le droit de parler de tout. Non. La liberté est large mais encadrée. Voici exactement ce qui est autorisé et interdit. Alors, tu as le droit de communication technique, donc c'est ce que tu viens de dire, propagation, antenne, essai, réglage, contacts amicaux, météo, hobby, info générale, expérimentation, mode numérique, satellite relais, réseau d'urgence uniquement si activité officielle. Ce qui est strictement interdit, politique, religion, affaires personnelles ou privées, insultes ou propos discriminatoires, contenu commercial, chiffrement, message pour des tiers, pas de passe ce message à mon ami. Utilisation professionnelle. Oh, c'est super ennuyeux comme truc.
2: Non ! Ah non, moi je m'ennuie pas.
0: Mon Dieu.
2: Moi je m'ennuie pas. Ouais. J'ai fait le tour du globe. Depuis 2009, là que je suis autorisé, j'ai fait le tour du globe. Donc quand je suis dans mon bureau et puis que je parle à quelqu'un qui est en Polynésie, à, je sais pas moi, ou l'île Norfolk au large de la Nouvelle-Zélande, moi je suis content quoi. On utilise les ondes radio, puis voilà.
0: D'accord.
3: T'es content parce que tu es relié.

0: n'importe quel canal, tu peux échanger sur la crotte des pigeons, quoi. Tu peux parler de ce que tu veux.
1: Nous, on n'a pas le droit. Ouais, mais c'est pas ennuyant en soi, parce que moi, quand je me bats pendant 2 heures à essayer de choper un gars qui est sur, la dernière fois, ils étaient sur les îles Crozet, là, je sais pas quoi, là, c'est le trou du cul du monde. Il y a des radioamateurs qui partent sur l'île Crozet pendant 10 jours, et puis tout le monde leur saute dessus pour valider le contact de l'île Crozet. Donc voilà, l'objectif, il est aussi là. Après, il y a des challenges, il y a des championnats du monde, il y a des championnats de toutes catégories.
0: Ah bon ?
1: Il y a des... Ah oui,
0: des championnats du monde, et alors c'est quoi les championnats du monde ?
1: C'est celui qui va faire le plus de contacts sur 24 heures, par exemple, dans telle ou telle catégorie. Donc là, par contre, ça va très vite. Hein. Tu m'entends, je t'entends, oui, merci, au revoir, salut, tac, suivant.
2: C'est les gens qui sont morts hier ou avant-hier sous la canicule, c'est ça.
1: Non. Ouais, c'est drôle ce que tu dis parce que ça me fait penser à un détail tout bête. C'est qu'effectivement, quand je discute avec un Australien.
2: Je dis ça comme
1: Oui, non, mais d'accord, mais ça me fait penser. C'est pour ça que c'est bien que tu évoques le truc. C'est que moi, quand je discute avec un Australien, des fois, je discute avec quelqu'un qui est demain ou hier. Tu vois, avec le décalage horaire. Donc, on s'en amuse des fois de se dire ça, tu vois. Tu parles à quelqu'un qui est soit dans le passé, dans le futur.
0: Bon, t'as compris pourquoi elle s'est barrée, ta gonzesse. T'es comme un putain de loisir de merde. Elle en avait ras le cul de t'entendre parler avec Roger de la longueur de ton antenne. Ah, c'est une taquinerie.
1: En dehors de ça, oui, bien sûr, bien sûr. Non, en dehors de ça, la radio ne la dérangeait pas de toute façon. Alors j'ai ça, puis je joue du synthé. J'essaye de lire au moins un livre par semaine, c'est pas toujours évident avec mon boulot, mais voilà, le synthé, la radio.
0: Bon, tu joues du synthé, c'est-à-dire quoi? Tu joues quoi?
1: Je joue beaucoup le répertoire de Jean-Michel Jarre.
0: J'en étais sûr.
1: Pourquoi?
0: Parce que j'en étais sûr. Comment il s'appelle le titre le plus connu de Jean-Michel Jarre là?
1: Moi, celui que je préfère, c'est Equinox.
0: Equinox.
1: Ouais, voilà.
0: À un moment, je sortais avec une gonzesse, elle adorait Jean-Michel Jarre, Equinox. Alors, je mettais Jean-Michel Jarre, Equinox pour la secouer.
1: t'es prêt à faire des sacrifices.
0: Moi, j'ai toujours été prêt à faire des sacrifices. Hein. J'ai fait le musée du pot, moi.
2: Dans les titres, il y a toujours un truc spécial, c'est toujours spatial, pardon. Voilà, c'est toujours
1: l'univers.
2: Equinox, univers. Je pense que Michael Street, Sofiane va comprendre.
1: Quand vous parlez tous les deux en même temps, j'ai rien compris.
2: Pardon.
1: Vas-y, Will, j'ai pas compris ce que tu disais.
2: Non, j'aime bien les titres de Michel Jarre, c'est toujours...
0: Jean-Michel Jarre, le mec qui s'appelle Jean-Michel, quoi, quand même.
2: Jean-Michel, ouais, on va dire ça, c'est toujours Equinox.
0: C'est Oxygène, Oxygène 4, Equinox 5, Equinox 4, Oxygène 2, Magnetic Fields... Non, ouais. Rendez-vous, ouais, je me souviens de ça.
2: Il y a toujours des trucs un petit peu au niveau...
1: Révolution, ouais.
2: Voilà, donc voilà.
1: Ouais, donc voilà, je joue principalement ça. Pardon, et Evangelis. Voilà.
2: Excuse-moi.
0: Ah, Evangelis, ouais.
1: Evangelis, moi j'aime bien... C'est beaucoup dans les musiques originales de films, souvent, et moi j'aime bien. Donc, j'ai sorti ça il y a une dizaine d'années, donc voilà. Donc la musique... Oula.
3: Kill Bill.
1: C'est pas le même registre.
3: Ah ben non. Moderne, c'est moderne.

0: Donc toi ça t'a pris comme ça parce que
1: ouais. Comment s'appelle Messe pour un temps présent. Maurice Béjart,
0: ça n'a pas de rapport.
2: Maurice Jarre, le papa.
0: Ah, non, le père, non, d'accord. Non.
1: Je vous parle de danseur, de chorégraphe.
0: De Béjart, donc, Béjart.
1: Oui, Béjart, oui. Et Messe pour un temps présent. Ouais, hey. Non, c'est pas grave, peut-être pas.
0: Mais ça n'a pas de rapport avec ce dont on est
1: si,
0: en train de parler.
1: Si, parce que c'est la musique comme ça.
2: Je connais pas.
1: Vous connaissez pas, mais non.
0: Enfin, Béjart, moi, je connais de loin, quoi.
1: Béjart, c'est un danseur chorégraphe. Et
0: oui.
1: Et la musique, c'est la messe pour un temps présent. Et c'est fait par...
2: Bon, après, si j'entends un morceau, peut-être que ça me dirait quelque chose. Mais là, le nom, là, pour la soirée, ça me dit rien.
0: Mais si, remarque, t'étais petit, toi.
2: Il est un peu tard.
0: Hein. Ouais, en effet, il est un peu tard. Je crois.
1: Mais c'est pas en présent.
0: Je crois que t'as un peu raison. Catherine, vous éloignez pas, on va se casser. On va écouter la conclusion de Will à Beaumont, je vous prie.
3: Oui, c'est très bien. Donc, vive la France, vive la République. Non, c'était sympa. Je suis vraiment un petit peu navré que le charade show, du coup, a été annulé. Bon, après, c'est des conséquences économiques. Et, oui, parce que j'aime bien les sports automobiles, du coup. Et bon, bref, c'est comme ça. Donc
0: tira-y soir, allez hop.
3: Ouais, on va aller y soir. J'ai encore un petit truc là pour faire un petit peu de voiture. Donc voilà, tout va bien. Merci Maurice et rock'n'roll et sois sage.
0: Eh oui, bah, je vais aller traîner moi. Hein. C'est pas l'heure de se coucher, là. On est à Paris. Hein. Ça bouge en terrasse. Alors, Kenra, les bonnes nuits à toi. Merci d'être venu. Reviens quand tu veux. Tu contrôleras pour voir si tout est bien fermé, si tout est éteint.
3: Tout est bien.
0: Merci. Et reviens quand tu veux. Alors, Kenra, les bonnes nuits à toi. La conclusion de Catherine à Arcachon. Catherine?
1: Oui, je suis là. Je vais vous faire écouter. Oh merde.
0: Ah, elle voulait nous faire écouter un truc. Non, mais vas-y, fais passer la pub. Alors vas-y.
1: Pierre-Henri.
0: Vas-y. Vas-y, fais écouter.
1: Écoute.
0: Non, faut que tu mettes le truc vers ton micro. Autrement, on n'entend rien, nous.
3: Il n'y a pas le dessin, Catherine. Il n'y a pas le dessin.
0: Qu'est-ce qu'elle fait? On n'entend rien, Catherine. On entendait les mecs de la pub avant. Bon, tu t'organiseras pour nous faire écouter ça la prochaine fois.
2: Ouais, voilà.
1: En tout cas, j'ai pas de dessin. J'ai mon petit chat qui est là. Chat qui est là. Je fais des gros bisous. J'ai passé un très bon moment. Merci de m'avoir remis dans la réalité. Merci beaucoup. Et j'y vais la musique. Aïe! Et. Rock'n'roll.
0: Rock'n'roll, les bonnes nuits à toi. Merci d'être venu. Et prends tes médicaments quand il faut. Et la conclusion de Sébastien à Pontarlier, je vous prie.
2: Très bien. Bah écoute, ravi de t'avoir retrouvé, bien que j'écoute assez régulièrement, mais j'interviens pas souvent. La preuve en est. Je te remercie de m'avoir accueilli dans cette émission qui est toujours aussi fabuleuse avec une musique, n'en parlons pas, exceptionnelle. Donc merci une nouvelle fois d'être là. Et puis, bah, ma foi, au plaisir. Et puis, ben, si jamais je tombe sur des articles insolites, bon, ben, je te les enverrai. Puis, si tu veux pas les lire, tu les liras pas. C'est pas grave. C'est pas grave, mais je reviendrai avec plaisir. Maurice, mais avec mon travail, c'est vrai que c'est pas facile. Voilà. Donc, bonne soirée à toi. Et puis, la prochaine fois que je passe à Paris, je te redonnerai de la morto. Bonne soirée à toi. Bonne nuit, Maurice.
0: Kenroll, bonne nuit à toi. Merci d'être venu. Attention sur la route, là, pour faire ton long trajet, là. Les dangers sont nombreux. On essaie d'en garder quelques-uns des fêlés et on les garde à la maison pour pas qu'ils soient sur la route quand t'es en train de pérégriner là. Mais bon, on n'arrive pas à tous les choper parce qu'ils sont nombreux. Alors, Kenroll, les bonnes nuits à toi. Bon courage. Je salue celles et ceux qui étaient sur le chat de Maurice Radio Libre. J'embrasse Carla de Barcelone et je te laisse avec une petite musique qui va te changer un peu de tes habitudes et qui va te permettre de réfléchir à toutes ces choses qui ont été abordées ce soir. Et puis demain soir, 21h pile, je serai là pour l'avant-dernière de la semaine. Et toi ?

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Bonsoir Maurice, bonsoir les confinés, Gabi, 35 ans, Preissas. J'aimerais écouter les Midnight Oil avec Beds Are Burning. Pourquoi ? Quand j'entends ce putain de morceau, je me vois sur une putain de piste australienne avec un putain de 4x4 qui pollue sa race. Et j'aime ça. Alors Maurice, embraye et passe la première. Ou plutôt l'inverse, tu risques de péter la boîte. Bonne soirée.